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3: Faisons un gros bisou à notre comptable du jour. C'est la France qui bosse et qui se lève tôt. Salut Cindy.
4: Salut Coé, salut l'équipe.
3: Non, une Cindy comptable. Alors, tu vois, il n'y a pas que des Josiane. Ah là, les gars. Ouais. Voilà,
4: ah non.
5: Ça claque mieux que Josiane.
3: Je suis d'accord. Ouais. Appelle Cindy à la compta. Ben oui, évidemment.
5: T'as envie d'y aller.
3: Tu bosses dans quel genre de société, ma petite Cindy?
4: Alors, c'est une société qui vend un peu toutes sortes. En fait, ça vend autant des boules de bain, du make-up. On peut avoir aussi des
5: parpaings et des avions.
4: Non, on fait
3: du gravillon et des armes. Bon, voilà, c'est très large comme société. Et alors, on a vendu combien de boules de bain, de parfums pour ces derniers mois? On est bon?
4: Il y en a pas mal. En plus, là, il y a la saison de Noël qui arrive, donc
6: dans des magasins les décos de Noël.
3: Évidemment.
5: Les vidéos qu'on voit sur Instagram où tu jettes la boule dans le truc et ça fait un truc d'un nuage de ouf, c'est une connerie, ça.
4: Ah non, mais ça, c'est de la connerie, ouais.
5: Ah oui, t'as pas vu ça?
3: J'étais à deux doigts de l'acheter.
7: Putain, tu sais quoi? J'ai commandé, j'ai toujours pas reçu.
3: Vous parlez de la grosse boule qu'on jette, oui, et d'un seul coup ça fait plein de...
5: Ça te fait un gros nuage de mousse,
3: et ben,
5: de toutes les couleurs.
3: Eh ben, j'étais à deux doigts de l'acheter.
4: Mais ça fait pas le même effet que ce que tu vois sur TikTok, tu vois.
3: Bah oui, ça fond, quoi. T'es là devant ton bain, tu fais qui c'est.
7: C'est surtout que j'ai commandé, mais ça fait deux mois que j'attends.
3: Ah oui, bah ça vient de Chine, c'est long, c'est très long. Voici les questions pour notre petite Cindy. Attention, qu'est-ce qu'un plan comptable? Est-ce une optimisation fiscale illégale fournie par un comptable? J'ai un bon plan comptable. Ou est-ce que c'est un plan cul avec un comptable?
5: Un plan comptable.
3: Ou c'est la liste des numéros de compte financiers qui permet à une entreprise de classer ses opérations?

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3: Louis, il a 100 ans. Il fait du vélo et il conduit encore sa Mercedes sans lunettes. Il est né en 1926, Louis. Il est centenaire, il est dynamique. Faire ça sans lunettes, je me force à pas en mettre. Hein, je vous cache pas, je me force. Hein, c'est une tannasse. Hein.
4: C'est pas bon.
5: C'est ce que j'allais dire.
3: Alors, j'ai eu les deux versions. Il y a ceux qui disent c'est pas très bon. Il y a ceux qui vous disent en fait mettre des lunettes, vous rendez l'œil encore plus feignant, donc c'est pas bon de mettre des lunettes.
5: Ah, mais tu te forces là, te forces sur tes yeux en fait, c'est pas bon non plus.
4: Moi je sais que je vois moins bien de l'œil gauche que de l'œil droit, donc du coup pendant des années, depuis que je suis

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2: Le litre de gasoil passe la barre symbolique des 2,30€ dans pas mal de stations, voire plus. Il y a peut-être des gens qui nous écoutent qui ont vu plus, voire 2,60 sur l'autoroute, alors que les recettes fiscales de l'État sur le carburant sont en nette augmentation, évidemment.
3: Ouais,
2: que l'État a donc décidé de ne pas geler les taxes.
3: Non.
2: Et ce sont donc les gens. Ça, c'est un truc de dingue. Alors, je sais que la France a besoin d'argent, je l'entends. Mais c'est quand même les gens qui, eux, c'est pas une question d'avoir besoin d'argent, c'est une question qu'ils n'en ont plus. Les gens qui nous écoutent, qui ont besoin de remplir le camion, d'aller faire des travaux, etc., d'aller travailler, les infirmières qui nous écoutent, les infirmiers, enfin, tous les gens qui sont beaucoup sur la route, eux, ils peuvent pas mettre plus d'argent dans leur essence.
3: Mais alors là, pour l'augmentation des recettes, ils expliquent ça avec les vacances. Les gens ont beaucoup roulé pendant les vacances, mais que généralement, sinon, le truc est plutôt à la baisse.
2: En tout cas, 2,60 sur l'autoroute, les recettes fiscales, voilà, je vous le disais, sont en nette augmentation. Donc aujourd'hui, je ne sais plus ce qui fait le plus mal sur l'autoroute, te faire gauler à 2,60 ou payer ton litre de gasoil à 2,60.
4: Ouais, c'est vrai.
2: Je sais pas, il faudrait que vous me laissiez une heure avec une copie, j'essaierai de trouver. À seulement 17 ans, un adolescent aurait décidé d'engager une procédure contre ses parents. Ils lui ont donné un prénom, alors que je ne trouve pas. Il s'appelle Gaylord.
5: Bah, j'aime bien, moi,
3: Gaylord. Il y a Gay dedans.
4: C'est Gaylord ou Gaylord?
2: En 2026, il y a Gay, mais alors?
5: C'est vachement
3: bien. Mais souviens de mon beau-père et moi, c'est ça aussi, c'est Gaylord.
5: Ah, Gaylord
2: Fourniquet? T'attaques pas la préfecture de

0: Ils ont accepté. Ils ont accepté à l'Amérique.
1: Attendez, bah si, ça a été accepté. Ouais. J'ai les garçons. Ah. Jean Bryan.
2: Ah, wow, ça c'est stylé. Ouais. Ouais.
1: Mère Div.
3: Il est connu celui-là. Ouais.
1: Black Brown. Wow. Beau gosse. B-O-G-H-O-2-S-E.
2: Ah, beau gosse. J'espère qu'il sera beau gosse.
3: Ouais, parce celui-là, que... oui.
1: Léon Mignon. Ouais. Excel. King Love.
2: Oh là là là là.
1: Ah, t'as intérêt à être bon au lit quand tu t'appelles King Love.
3: King Love. Love, ouais.
1: Et Zizix, c'est-à-dire Z-Z-Y-Z-X.

0: Ah, t'as intérêt, hey, t'as intérêt à être bon au lit quand tu t'appelles Kimi Love. Et ZZX, c'est-à-dire ZZYZX. ZZX.
1: C'est Elon Musk, non?
0: Bon, on a une dame en Belgique qui veut mettre d'autres prénoms.
2: Jonathan, Christelle, Jérôme, Benoît, Cathy, Carmen, Julie, Brigitte, Serge, Valène, Judy, Brandon, John Ross, Bruce Lee et Madison, Roselyne, Michael, Linda, Anaïs, Alex et Olivier.
0: Et ben voilà. Allez, bon, c'est bien.
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1: Chaque soir, vous avez vu, on ne peut pas rater les vidéos de Céline Dion qui descend en bas de son hôtel pour parler, pour échanger avec ses fans. On ne peut pas lui reprocher de ne pas être sympa.
2: Je suis d'accord.
1: Peut-être ça l'agace parce qu'il y a un peu tout et n'importe quoi. Moi, je trouve que c'est incroyable d'avoir quelqu'un qui, chaque jour, descend de son van et dit il est 2h du mat. Hier, elle a fait 2h du mat. Elle est descendue à 2h du mat. Je sais, j'étais devant. J'entendais.
2: Et il y a du monde à H24 devant l'hôtel.
1: Évidemment.
3: Ah bah oui.
1: Mais par contre, fan de Céline Dion.
4: Moi, je me disais, parce qu'elle est dans un hôtel de luxe, il y a aussi, donc elle a réservé deux étages, mais il y a quand même d'autres étages avec d'autres clients. Je pense que les clients, ils commencent peut-être à en avoir un peu plein le dos, là.
3: Oh, je sais pas.
4: Ouais. T'as 1000 personnes devant.
1: T'as pas 1000 personnes.
4: Il y a 300 personnes au moins.
1: Mais ils sont 10. Ils sont 10, 15. Ils sont pas
5: 500. Les gens ont une vie, Vito.
1: Mais non.
3: Je vais aller ce soir.
1: Non, ils sont pas si nombreux que ça. Ils viennent un peu plus en fin de journée, après le boulot, parce qu'ils se disent elle va peut-être sortir, mais ils sont pas 300.
4: Hein. Remarque, en plus, tu sais pas quand est-ce qu'elle sort. Tu peux attendre longtemps.
1: Il y a des gens qui ont pris des longs congés. Je pense que les fans, vous imaginez, vous êtes fan, vous la voix sort devant vous, elle vous parle. Je crois qu'on va essayer de la voir.
3: On va essayer de la voir. Céline, est-ce que vous êtes là, Céline Allo?
6: Content de le doux. Vous allez voir comme ça dans l'émission, je peux plus redescendre, le voir mes phones, je peux plus.
3: Bah oui, ça doit vous fatiguer de descendre à chaque fois de l'hôtel.
6: C'est pas tant la fatigue, c'est plus qu'il vous voit gratuitement.
2: Je sors
6: du van, quand je sors du char, il me voit, ça me gêne un peu.
3: Parce que c'est gratuit, mais ça fait partie du jeu aussi, de voir les fans.
6: Ça, je comprends, pas de soucis, mais par contre, qu'ils arrêtent de me poser des questions. Et qu'est-ce qu'il y a eu en épaule? Et Céline, qu'est-ce que t'aimes bien dans le PSG? Jusqu'où le PSG? Pour ce que c'est, moi,

0: ça. Ah, non, non, non.
1: J'embrassais tous. Non,
2: non, monsieur Chirac est décédé depuis quelques années.
1: C'est pas vrai.
0: Bah si,
2: si, si, si, si. Un petit moment déjà.
1: Je l'aimais bien. Ouais. Je l'aimais bien, heureusement. Heureusement qu'il nous reste Johnny. Ah, heureusement, il reste Johnny.
0: Ouais, aïe. Non, non, non, aïe, aïe, aïe.
2: Est-ce que Johnny ou pas là, bah, Johnny est parti aussi il y a un petit moment déjà.
1: Johnny.
2: Ouais.
1: Johnny est parti aussi.
0: Eh oui.
1: Je crois que je vais prendre l'option télé là, dans les trois étages que j'ai pris. Là. Faut que je rattrape le temps perdu.
2: Oui, oui,
1: là, je loue des chambres d'hôtel, je loue des mètres carrés qui je suis pas. 25 coiffeuses, 40 maquilleuses. J'ai l'impression d'être passé à côté de plein de choses. Ouais. Ça coûte combien de fois?

0: Je vais faire ouais. payer les coucous en bas de l'hôtel. Là.
1: D'accord.
0: Je vais faire une question à Céline, 200 euros.
1: Ben, c'est, ah oui, c'est violent. Ah,
2: c'est beaucoup quand même.
0: Ouais. Bon, ben, je, bon, de toute façon, je capote trop. Je suis trop l'argent, je suis trop contente. Ouais. Ah, en plus, ça me fatigue de descendre. Je suis déjà. Là, je vous parle, je suis déjà fatigué là, avant le premier concert. Là, c'est pas possible. Pas possible. J'ai plus de jambes. Là.
1: Ah ouais. Faut pas
0: plus de jambes, là. Donc, c'est payant maintenant. Dès que je descends, c'est payant.
1: C'est payant. Okay.
0: Allez, à bientôt.
1: C'est, hein. Une dernière question, Céline, s'il vous plaît.
0: Avec plaisir. Tapez Paul.
1: Non.
0: Eh ben, trop tard. 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
3: Champion du monde de l'actu, Christopher Mitchell. Comment Mitchell? Un Américain de 42 ans et 195 kilos, un beau bébé,
4: qui a été
3: arrêté pour ne pas porter sa ceinture de sécurité. Alors, il a commencé à dire, écoutez, vous êtes gentil, mais il n'y a pas assez de ruban. Donc, les policiers l'ont arrêté, mais ils ont surtout découvert quand il s'est levé qu'il avait de la marijuana cachée à l'intérieur des plis de son corps, sur les côtés.
4: Vache, oui.
3: Il avait 2,5 kg qui étaient répartis dans ses bourrelets.
4: Pour le tiroir.
3: Voilà. Donc, remarquez, ça a des avantages parce que je pense que pendant la fouille, ils ont retrouvé les 2,5 kg de marijuana. Ouais. Et son zizi qu'il n'avait pas vu depuis 20 ans.
4: Et Xavier Dupont les connaît.
3: Dis donc, c'est fou. Second champion, un Américain du Montana qui a été arrêté après avoir attaqué quelqu'un avec un écureuil congelé pendant une dispute dans un restaurant. Alors, on a assez peu de détails sur ce qu'a causé la confrontation dans le journal. Mais quelque part, entre le premier mot de colère et l'arrestation, un écureuil congelé aurait fait partie de l'incident et personne ne sait d'où vient l'écureuil congelé et comment on peut s'en servir comme une arme.
4: C'est bizarre.
3: C'est bizarre. Ouais. Ça a toujours été un peu froid, l'écureuil de la caisse d'épargne.
4: Ouais.
3: Ouais, après, j'ai demandé un prêt. Il était distant, il était pauvre. Et enfin, notre troisième champion, c'est un Américain qui est entré dans un bureau du FBI. Écoutez bien, parce que j'en ai vu des mythos dans ma vie.
4: Ouais.
3: J'en ai vu. J'en ai connu. Et alors là, ça fait partie des mythos où on comprend, des fois on sait qu'il y a des gens qui mentent, et puis à chaque fois, moi j'ai toujours du mal à comprendre pourquoi les gens mentent. Parfois, là, je trouve que les gens poussent la limite.
4: Ouais. Ils sont persuadés après.
3: Non, mais des gens, ils poussent la limite, tu dis, ah, on peut quand même à mentir à ce point-là.
5: Parce qu'ils se perçoivent.
3: Eh bien écoutez, lui c'est un Américain, oui t'as raison, il y a un peu de folie, c'est à force de mentir, tu y crois. Il rentre dans le bureau du FBI et il a avoué avoir tué Abraham Lincoln en 1865.
4: Ah, oui.
3: Alors, les policiers lui ont dit, mais est-ce que vous pouvez nous en dire plus? Il a dit oui. Il a affirmé qu'il portait la culpabilité depuis plus de 150 ans, que ça le pesait. Et il a décidé qu'il était temps de l'avouer à la police. Alors, les agents n'avaient aucune idée de comment...

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2: Journée mondiale des premiers secours. Qu'est-ce que le score de Glasgow ?
3: 1-0 contre Edimbourg, but de Schofield, je crois.
2: Allez. Ah oui. Mais non.
4: Non, c'est le nombre de glaces que t'as mangé ?
2: La Glasgow !
4: Allez, une Glasgow !
2: Non, c'est pas Glasgow. C'est pas ça. Le score de Glasgow, je rappelle que c'est en théorie un léger rapport avec le sujet.
4: Pardon, j'étais parti sur autre chose.
2: C'est l'échelle numérique permettant d'évaluer le niveau de conscience d'une victime. Vous donnez une... Et comme ça permet de savoir s'il est très inconscient ou légèrement. Ouais. Qu'est-ce qu'une cyanose ?
5: Ah, ça, c'est la scie pour le nez.
6: Mais en Angleterre.
2: La cyanose.
5: Ouais,
2: quand t'as le nez trop grand, par exemple, on te fait une cyanose.
3: Ouais, non, je dis que c'est que cyanose, il y a un magasin d'action qui est pas loin.
2: Non, c'est amusant.
5: Cyanose de Bergerac.
2: C'est une coloration bleutée de la peau qui est liée à un manque d'oxygénation du sang. En gros, cyanosé, c'est quand t'as plus d'air depuis un petit bout de temps.
3: Oh là, oui.
2: Qu'est-ce qu'une manœuvre de Heimlich ?
6: Ah, wow. Ça, c'est quand tu viens de manger, ça.
3: Ouais, c'est ça.
6: Heimlich les babines.
2: Heimlich les doigts.
6: Voilà,
2: très bien. Non, c'est pas Heimlich les doigts, Heimlich les babines. Non.
3: Jamais entendu ça.
6: Heimlich.
2: Ben, alors, pourtant, ça peut vous aider à savoir le faire, hein, pour sauver quelqu'un. La manœuvre de Heimlich.
3: En plus, j'aime mon BNS, moi.
2: Quelqu'un qui s'étouffe. C'est la manœuvre qui permet de sortir quand il y a une obstruction totale des voies aériennes.
3: Vous prenez
2: sous le truc et vous appuyez avec vos deux mains. Et vous appuyez, mais très fort. En théorie, vous devez, on dit toujours, casser une côte.
3: Pour faire sortir les noyaux de cerise.
2: C'est le risque, mais c'est ce qui permet peut-être de sauver une vie. Et enfin, qu'est-ce qu'une... Alors, je ne sais pas si on dit ischémie.
6: Ça, c'est dans le Nord.
3: C'est dans le truc, dans la rubrique. Non, ça ne se met pas là. Ischémie, un truc dans les
2: fers. Non.
6: C'est ischémie,
2: oui. Oui, ischémie,
5: je crois.
6: Hein. Ischémie.
2: Alors.
3: Un truc de karaté, je sais pas.
6: Ouais, ischémie.
2: C'est pas bon signe quand ça arrive. Hein.
4: Bah, il l'a dit alors, ischémie, un truc dans les.
2: Et non, c'est la diminution ou l'arrêt de l'apport sanguin dans un tissu ou un organe, pas un truc où c'est mis ailleurs.
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2: Il était une voix, Céline Dion. Oh là là, là la France 2, là, tu sens que dans l'immeuble, là, ça a phosphoré. Là. Il était une voix, les gars,
3: c'est de moi. Il y a eu la réunion, là.
2: Là, j'ai trouvé le titre. Documentaire raconté par Nagui. Est-ce que les personnalités de la villa aiment bien Céline Dion? C'est important. Ben oui. On a qui, c'est tout?
4: Alors, on a François Hollande avec nous pour commencer. Il est. Voilà. Vous étiez en scooter, là?
5: Non, c'est bon, livreur, Madame Stouff,
4: ah
5: qui
4: bon
5: m'apporte bon, tacos, trois viandes, chocapic, beco, Nutella.
4: Oh.
5: Bah, wow. Oui, c'est le matin, petit déjeuner. J'ai entendu que vous parliez de Céline Dion. J'aime beaucoup Madame Dion.
4: Ah.
5: Sa chanson, je voudrais parler à mon père.
6: Je voudrais décrocher.
4: Ah bon, vous aimez bien celle-là? Mais pourquoi cette musique-là spécialement?
5: Écoutez, parce que comme elle, j'aimerais parler à mon père, voyez, pas mon papa, mais Dieu, voyez.
7: Ah bon?
5: Il lui demandait pourquoi avoir décidé que les bons plats bien gras allaient faire grossir et que les légumes, non.
7: Bah oui, c'est vrai.
5: C'est injuste. Steak frites, maman.
7: Bah oui, maman.
5: Courgettes, pas maman.
7: Non, bah oui, voilà.
5: Voilà, c'est tout. Bref, je vous laisse, j'ai une séance d'acupuncture, mais vu le tacos que j'ai dans le ventre, ce sera avec des aiguilles à tricoter.
4: Ah,
5: maman! Parce que j'aime trop le maman.
4: Ah bon, ouais, bon, bon courage, je me suis.
5: Bon, maman, maman.
4: Courage, monsieur Hollande, à bientôt. On va finir avec Patrick Sébastien. Bonjour, Patrick.
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0: On va finir avec Patrick Sébastien. Bonjour Patrick.
1: Qu'est-ce qu'il fait?
2: Il fait l'hélicoptère avec sa bistouquette.
1: Ça va, petit FTO, ça va, vous êtes en
0: forme? Ça va très bien, Patrick.
1: Ouais, super, ce soir, c'est spécial Céline. Je passe la soirée au club pour que tu me quelles encore.
0: C'est super, ça. D'ailleurs, vous aimez bien Céline? Vous l'aimez bien ou pas?
1: Évidemment, ouais. Céline, quel bonheur cette dana, sans déconner. Je l'avais reçue au plus grand cabaret musique. Ah. Je me souviens. On était en 88, on l'avait fait chanter au milieu des jongleuses de Stérilé de Punta Cana, les sœurs Morito. Morito. Et puis, pendant sa chanson Prière païenne, on a fait arriver sur scène Lynn Renaud, boule à zéro avec des poils de siffetin en gris collé sur ses joues. Comme ça, ça faisait René. Putain, c'était énorme.
0: C'est un beau souvenir.
1: Émotion.
0: En effet. C'est tout ce que vous vouliez dire sur elle?
1: Ah non, parce que j'ai fait une chanson.
0: Oh là.
1: Allez, musique, tout le monde.

Je vais vous l'expliquer, il faut bien que je me la pète, vous pourrez essayer, c'est vraiment super chouette. Attention les amis, je vous donne la recette, faut coincer les bouliches

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1: Dans la France qui bosse et qui se lève tôt, Fred Stewart, alors donc, ah bah, tout devant, ouais. Sur les côtés et derrière. Ouais. Comment ça va, Fred?
2: Salut Coé, salut l'équipe.
1: Salut mon ami, ça va bien. Fred, tu es sur quelle ligne toi?
2: Moi je fais que du long courrier.
1: D'accord. Ah. Bah, la dernière fois, je discutais avec les stewards. J'allais où? Où est-ce que j'allais? J'allais. J'ai même plus. Turquie. Et en fait, les mecs partaient et ils faisaient Paris-Turquie. Et en fait, je dis, bon, vous profitez un peu. Bah, il me dit, non. On recharge et on repart. On fait Turquie. Ouais. En fait, c'est les moyens courriers, la Turquie, c'est ça ou c'est des longs courriers?
2: C'est ça, exactement. Oui, non, c'est les moyens courriers. Ouais.
1: Et toi, en fait, sur les lignes un peu low cost.
2: Ils font que les allers-retours.
1: Ah ouais, les pauvres.
3: Alors que toi, en long courrier, tu restes deux jours sur place à chaque fois, non?
2: Oui, enfin, ça dépend. Là, par exemple, je reviens de New York, je suis resté 24 heures.
1: Oh, c'est dur. Hein.
3: C'est dur, 24 heures.
1: Est-ce que tu mets tes petites chaussettes de contention?
2: Oui, bien sûr, depuis le début.
1: Vous savez qu'il faut les mettre. Il les met depuis le début, ça veut dire que depuis qu'il est jeune. Moi, depuis que j'ai découvert ça en avion, les chaussettes de contention, tout le monde peut.

0: cours.
1: Exactement.
0: Voilà. Et moi, je répète, à chaque fois, on me le dit, on me dit, êtes-vous prêt? Je dis, je sais pas, j'ai pas essayé.
2: Moi, j'ai pas les moyens de prendre cette place. Elle est plus chère, je crois, non?
0: Elle est un tout petit chouille plus chère, mais il y a un peu plus de place. Que signifie le terme PNC? Petit nain cul de jatte, P non certifié ou personnel navigant commercial?
1: Je dirais plutôt la troisième.
0: Oui, ouais. Enfin, chez nous, on a Pietre. Le PNC pourrait être un P non certifié.
2: Oui, oui.
0: Que signifie le terme pampan? D'accord. Le commandant de bord donne la fessée à une hôtesse. Une personne armée est présente dans l'avion ou c'est un signal radio international d'urgence?
1: C'est un signal radio international d'urgence et on dit pan-pan.
0: Merci, c'est bien ce que je pensais, pan-pan, parce que pan-pan,

0: Ouais, ouais, ta gueule, par contre, les blagues, c'est chez ta mère. Allez,
1: let's go.
2: Il s'est passé un truc, ma banquette, faut que je la nettoie. Je ne suis pas sûr, mais je crois que je viens de chier dans la Skoda.
0: Putain, mais ça se chope pas, ça.
1: Mais ça se fait pas, non.
0: Eh, t'es bizarre, toi, je sais pas où. Mais sans déconner.
1: Ça arrive, j'ai mal au ventre.
0: Ouais, bah non, je dis prudo, fais pas chier.
3: C'est vrai, ça se dit pas. On va continuer avec Temper City, ça aussi, ça passe chez nous.
0: Bon allez, on continue. Là, on va faire Temper City. Yes. Je sais plus le nom de la machine.
1: C'est Self-Aware.

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0: mentir, tu y crois. Il rentre dans le bureau du FBI et il a avoué avoir tué Abraham Lincoln en 1865. Alors, les policiers lui ont dit, mais est-ce que vous pouvez nous en dire plus? Il a dit oui. Il a affirmé qu'il portait la culpabilité depuis plus de 150 ans, que ça le pesait. Et il a décidé qu'il était temps de l'avouer à la police. Alors, les agents n'avaient aucune idée de comment commencer à traiter ses aveux. Ils ont fini par le relâcher sans poursuite parce que l'enquêtrice a finalement pu lui dire une seule chose.
1: Les calculs sont pas bons, Kevin.
0: Non, mais non, parce que 150 ans, monsieur.
2: Ah oui, non.
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0: quand même les gens qui, eux, c'est pas une question d'avoir besoin d'argent, c'est une question qu'ils n'en ont plus. Les gens qui nous écoutent, qui ont besoin de remplir le camion, d'aller faire des travaux, etc., d'aller travailler, les infirmières qui nous écoutent, les infirmiers, enfin tous les gens qui sont beaucoup sur la route, bah, eux, ils peuvent pas mettre plus d'argent dans leur essence.
1: Mais alors là, pour l'augmentation des recettes, ils expliquent ça avec les vacances. Les gens ont beaucoup roulé pendant les vacances, mais qui généralement, sinon, le truc est plutôt à la baisse.
0: En tout cas, 2,60 sur l'autoroute, les recettes fiscales, voilà, je vous le disais, sont en nette augmentation. Donc aujourd'hui, je ne sais plus ce qui fait le plus mal sur l'autoroute, te faire gauler à 2,60 ou payer ton litre de gasoil à 2,60.
2: Ouais, c'est vrai.
0: Je ne sais pas, il faudrait que vous me laissiez une heure avec une copie, j'essaierai de trouver. À seulement 17 ans, un adolescent aurait décidé d'engager une procédure contre ses parents. Ils lui ont donné un prénom, alors que je ne trouve pas. Il s'appelle Gaylord.
3: Bah, ah oui, bien, moi,
1: Gaylord, il y a Gay dedans.
4: C'est Gaylord ou Gaylord,
0: bah, ouais, en 2026, il y a Gay, mais alors.
3: C'est vachement
1: bah,
3: bien.
1: Mais souviens de mon beau-père et moi, c'est ça aussi, c'est Gay.
3: Ah, Gaylord Fourniquet. Ouais.
0: T'attaques pas la préfecture, t'attaques pas la préfecture de ta région parce qu'il y a marqué PD sur ta plaque d'immatriculation.
4: Ouais.
0: Enfin, non, et à un moment donné, tu peux pas bloquer sur tout. Tu t'appelles Gaylord, bah oui, bah.
3: C'est génial comme prénom.
4: Bah oui.
0: Non, enfin, je t'en connais.
1: Je pense qu'aux États-Unis, c'est pas un prénom qui doit avoir la cote.
0: D'ailleurs, j'ai une pensée pour les gens qui ont ça sur leur plaque d'immatriculation. C'est vrai que. Ouais. C'est pas élégant. Hein. Et sur le fait que t'es marqué PQ au début. Pff.
3: En plus, ça signifie Seigneur joyeux.
0: Ouais, ben honnêtement. Bon. Alors chez nous, oui, Seigneur joyeux, mais bon. ça veut dire, ouais, ça veut peut-être dire Monsieur Gay aussi, Gaylord. Peut-être
1: ben
0: que
1: oui, c'est ça,
0: ouais.
1: Ça vient de là.
0: Bon, en tout cas, il réclame 250 000 dollars. Il a pas... Il compte, lui, par contre. Hein. Ouais. Voilà. Jean-Pierre, tu peux attaquer encore tes parents.
1: Hein. Ah bah je peux me faire un billet, moi.
0: Ouais, Jean-Pierre.
1: Ouais. 5 euros.
0: Chez les filles, j'ai le top 10 des prénoms qui devraient sortir en 2027, qui devraient cartonner. Je donne le top 10.
3: Allez.
0: Iris, 9e bien. Emma, 8e ouais. Alba, 7 Romy, 6 Rose, 5 Adèle, 4 Alma, 3 Ambre, 2 Jade, 1 Louise.
1: Louise.
0: Ça, je pense que vous avez fait ça au Touquet, à La Baule ou à Deauville.
1: Non, non, c'est un classement qui est sorti hier, c'est officiel.
4: Oui, mais où? C'est le classement national. Hein.
1: Oui, classement national.
0: Ouais, d'accord.
3: Alors, oui, c'est pas par région.
0: Ouais.
2: Alma, j'aime bien.
3: Parce
0: que,
3: moi, j'adore.
0: Aujourd'hui, il y a des prénoms plus jeunes, plus machin. Je vois pas un Dylan. Tiens, chez les garçons, je vois pas un.
1: Mais parce que je pense que ça a changé.
0: C'est passé. Oui. Dixième, chez les garçons, c'est Isaac qui va cartonner. Ouais. 9, Adam. 8, Arthur. 7, Jules. C'est pas, pourtant, il est donné depuis longtemps, Jules.
4: Oui, mais il y en avait plein, des Jules.
0: Léon. 5, Louis. 4, Raphaël. 3, Léo. 2, Noah. 1, Gabriel. Moi, j'ai l'impression que c'est le même classement qu'il y a 3 ou 4
3: Gabriel,
0: ans.
3: Gabriel, il reste.
1: Non, non, c'est celui de 2027.
0: Bon, en revanche. Voici la liste des prénoms les plus stupides qui ont été acceptés en 2025. Ah. Vous voulez que votre enfant ait un prénom à part? Eh bien, dites-vous que c'est possible, puisque chez les filles, ils ont accepté Athéna Cherokee.
3: C'est un nom de bagnole, on dirait.
0: Ouais. Jennifer.
1: Wow.
0: Jésunette.
1: Jésunette.
0: Dior Gnagna. Ou Dior Gnagna.
1: Gnagna. Dior Gnagna.
0: La Grâce Divine.
1: Oh là là.
4: Ouais, ça, c'est le truc.
0: Lola Poupoun.
2: Oh on dirait un chat.
0: Celui qui a appelé sa fille Lola Poupoun. Et Abstinence.
1: Ah, celui-là, il est magique.

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2: Oui, il a 100 ans. Il fait du vélo et il conduit encore sa Mercedes sans lunettes. Il est né en 1926, Louis. Il est centenaire, il est dynamique. Faire ça sans lunettes, je me force à pas en mettre. Je vous cache pas, je me force. C'est une tannasse. En fin de journée.
3: C'est pas bon.
4: C'est ce que j'allais dire.
2: Alors, j'ai eu les deux versions. Il y a ceux qui disent c'est pas très bon. Il y a ceux qui vous disent en fait mettre des lunettes, vous rendez l'œil encore plus feignant, donc c'est pas bon de mettre des lunettes.
4: Ah, mais tu te forces là, te forces sur tes yeux en fait, c'est pas bon non plus.
3: Moi je sais que je vois moins bien de l'œil gauche que de l'œil droit, donc du coup pendant des années, depuis que je suis tout petit, je bloque mon œil droit pour forcer mon œil gauche.

0: gauche et j'ai vu mon ophtalmo une autre fois qui m'a dit ben surtout pas ça sert à rien. Donc, à partir de l'âge de 10 ans, ton œil il apprend plus rien.
1: T'es en train de me dire que pendant des années t'as parlé à des gens en leur fermant un œil et que pendant des années ça n'a servi à rien.
0: Je regardais, ça fait toujours, j'ai toujours regardé la télé en fermant mon œil droit pour faire travailler mon œil gauche. Bon, et ça ne sert strictement à rien.
2: J'avais l'impression que tu voulais me pécho, mais non, tu me faisais pas des clins d'œil.
1: On va parler de cette personne âgée avec Cyril Hanouna et Michel Marie. Bonjour. Et moi Cyril. Et bravo parce que j'ai vu une info. D'abord, je te dis, indépendamment de ça, je te dis bravo parce que j'ai vu que tu allais relancer Morning Live sur M6.
0: Oui, pendant une semaine.
1: Et je trouve que c'est une très bonne idée.
3: Et c'est moi qui anime le matin.
1: C'est une très bonne idée parce que aujourd'hui en télévision, il y a que les vieilles marques que les gens veulent voir. Les nouvelles marques, elles prennent pas. C'est regardez les vieux jeux qui sont tous en train d'arriver. C'est ce qui fait cartonner M6. TF1 a lâché tous les jeux et c'est ce que M6 a récupéré et ça cartonne. Et Morning Live, c'est une bonne idée.
3: Tu fais pas assez de radio en ce moment. On va relancer la méthode quoi, mon chéri. Tu m'as donné une idée. Comment ça, mes merveilles là ?
1: Ça va bien.
3: Ça va super. Les chéris, c'est énorme. Je vous ai écouté ce matin. Ça n'a rien à voir avec les autres. C'est Dark

0: Ah, c'est énorme.
1: Merci, merci.
0: Et il y a quelqu'un d'autre qui est d'arc à énorme. C'est ce centenaire, monsieur du Maine-et-Loire. Il est en pleine forme, les chéris. Michel, Marie, vous avez enquêté sur ce monsieur.
2: Absolument, Cyril. Alors, depuis 3 semaines, nous enquêtons sur Louis, 100 ans. Un homme qui refuse catégoriquement de faire son âge. À 7 heures, il fait 40 pompes. 8 heures, il prend sa voiture sans lunettes. 9 heures, il monte 4 étages sans ascenseur. Et à 10 heures, il descend les escaliers en poirier et saute dans sa voiture en faisant un triple salto.
0: Alors, ça, c'est complètement ouf, hein, les chéris. Nous, ici, on a Castal, où il bouffe 4 plats comme j'aime, il n'arrive pas à faire une galipette.
2: Et alors, Cyril, mon enquête, hein, si je peux conclure, va révéler des capacités encore plus inquiétantes. Ah oui. Louis court le semi-marathon avant son petit-déj,
0: ah oui,
2: fait du bras de fer avec son kiné et lui met une correction, nage plus vite que le maître-nageur qui envisage de changer de métier. Il aurait battu les frères Lebrun au ping-pong et sans raquette. Les deux frères seraient traumatisés, envisagent de se mettre au bilboquet. Et chaque dimanche, Gérard se bat contre un ours.
0: Ouais,
2: ils vont retrouver l'ours, il refuse de témoigner, il est mal en
0: point. Ah bah tu m'étonnes, c'est complètement dingue les chériens. J'espère que je serai en forme comme lui à 100 ans. Non mais je vous le dis, je serai plus tout beau tout neuf, mais moins beau et plus tout neuf. Ça va cartonner.

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3: L'info qui vient d'arriver et qui est pourtant utile puisque ça va dans cette nouvelle rubrique. On n'avait pas prévu de créer cette rubrique, mais on a vu que beaucoup de gens avaient une sale habitude.
4: Ça arrive souvent, ça tombe tous les jours.

0: Une employée de Wienerschnitzel, de la banlieue de l'Ohio, fait face à des accusations après que la police ait déclaré qu'elle avait été prise en train d'utiliser...
1: Quoi ?
2: Non.
1: Non, t'arrives pas à te concentrer, c'est que ça va pas. Attends, vas-y, recommence.
0: Que la personne avait été prise en train d'utiliser... un

0: c'est basique, fait chier.
1: Oui, ouais.
0: Casse les bonbons. Voilà, c'est tout, quoi.
2: Mais j'aime bien utiliser des images, tu vois, il y a aussi con qu'une poignée de porte. Enfin, tu vois, c'est des petites images mignonnes. La grosse vulgarité, c'est pas trop mon truc.
3: Votre bagnole, vous pouvez vous la mettre dans le air.
2: Alors souvent, ça atterrit là, Qu'il aille bien se faire. Voilà, c'est souvent l'équipe. L'équipe le sait, mais c'est des petites phrases qui reviennent, mais en gros mots, pas trop.
1: Il n'y a que au ski où tu peux être violent.
0: Ou alors par téléphone auprès d'un ancien collaborateur.
1: Ça vous arrive une fois.
0: C'était quand même.
2: Ça vous arrive.
4: Mais c'est vrai que généralement, c'est plutôt imagé.
0: Oui, c'est imagé.
4: Voilà, il prend le cucu des gens comme des placards à rangement.

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2: Non, là, le bâtard du jour, attention.
3: Les babatards, les babatards.
4: Les quoi?
3: Les bâtards du jour.
2: La police de Lexington a arrêté Marlène Voss, 73 ans, jeudi. Après que les voisins l'aient accusé d'avoir dressé des pigeons pour qu'ils les prennent pour cible dès qu'ils sortaient. Selon la police, les plaintes ont commencé alors que quelques habitants de sa rue ont déclaré être touchés par des pigeons presque à chaque fois qu'ils sortaient, notamment pour sortir les poubelles, arroser les plantes ou s'asseoir sur leur porche. Une voisine a déclaré aux policiers qu'elle avait commencé à emporter un parapluie lorsqu'elle quittait son domicile pour chasser les pigeons.
5: Bah oui.
2: Les policiers ont déclaré avoir trouvé des sauts de graines, des perchoirs sur les toits et des notes manuscrites indiquant les heures auxquelles les voisins sortaient habituellement de chez eux.
5: Mais non.
2: La vieille dame de 73 ans a nié avoir dressé les oiseaux, affirmant qu'elle les nourrissait seulement parce qu'elle se sentait seule.
5: Ouais. C'est chaud quand même.
2: Elle a été inculpée de harcèlement et d'atteinte à l'ordre public.
6: Oh là là.
2: Comment tu peux dresser des pigeons en disant top, on règle nos montres? Attention, pigeons, monsieur et madame Smith sortent dans 5 minutes, vous avez compris, vous leur chiez dessus, toi tu

0: vise les yeux. Toi, Michel, tu vises les yeux, t'as pas de pitié. Hein.
1: C'est ce que t'es en train de faire, toi, avec le...
0: Le petit, là. Ah, je suis en train de le dresser. Là. La jamplume, je suis en train de faire la jamplume force, là.
1: Parce
0: que je rappelle que j'ai un petit pigeon qui est sur mon balcon. La maman pigeon, et il est là, il est en train de pousser, là. Donc, hier soir, je me suis mis en face de lui, je lui ai fait un petit schéma. Je lui ai dit, écoute-moi bien, ça, c'est la concurrence. Ça, c'est la concurrence. J'ai vu les animateurs, ils enregistrent entre 6h et 7h. Ils arrivent, ils sont pas là avant 7h moins 2. Donc, tu vois, tu dis quoi? Tu sais quoi, jamplume? Tu chies dessus, Jean-Plume. T'attaques les yeux, mon Jean-Plume. T'attaques les yeux, il n'y a pas de pitié, mon Jean-Plume. Ah là, bon, mais non, mais comment c'est possible d'accuser cette dame? C'est incroyable.
1: Ah oui,
0: c'est fou. Moi,

0: non mais comment c'est possible d'accuser cette dame? C'est incroyable.
1: Ouais. Ah oui,
0: c'est fou. Moi, ouais, maintenant, il y aura téléportation, il y aura être invisible et je vais rajouter dresser les pigeons dans mes super pouvoirs.
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2: Salut, 6h du matin aujourd'hui, mercredi, jour des enfants. Allez, courage, tout va bien se passer. Nous sommes là, meilleur moment.
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3: Bien sûr que ça va bien se passer. Bonjour et bienvenue, les amis. Un parfum d'automne ce matin, vous ne sentez pas ça sur la Touraine? La météo, juste avant votre agenda Europe 2. La rentrée, ça se fête aussi à Tours. Tours, en fait, ce sera dimanche, quartier de la Bergeonnerie, l'occasion de rencontrer les 250 associations sport et loisirs qui seront sur place, mais aussi les grands clubs sportifs de la ville et leurs athlètes. Le centre aquatique du lac sera ouvert et gratuit toute la journée. Tours, en fait, de 10h à 18h. Encore une agression avenue de Gramont, cette fois un homme de 33 ans blessé avec un couteau mardi soir à peu près à la même heure, donc avec une arme identique et au même endroit que vendredi dernier. S'agit-il du même agresseur? La victime a pu quitter l'hôpital hier pour être entendue justement par les enquêteurs. Une gifle pour répondre à des provocations, un geste contre un gardé à vue menotté à Tours, c'était il y a déjà 4 ans, en 2022, et qui pourrait coûter cher à une fonctionnaire de police. À l'époque, l'IGPN avait mené l'enquête. L'ex-capitaine à la main leste comparée aujourd'hui devant la justice à Blois, elle avait été suspendue à titre conservatoire. Un commando anti-moustique tigre en action ce soir à Montlouis-sur-Loire. L'agence régionale de la santé déclenche une opération de démoustication dans plusieurs quartiers après un cas de dengue confirmé. Elle se déroulera de 21h à minuit. Des tracts ont été distribués dans les boîtes à lettres des habitants concernés avec toutes les indications nécessaires. Un projet de loi sur la transparence salariale est présenté ce matin au Conseil des ministres. À l'avenir, chacun pourra demander à connaître la moyenne des payes versées dans son entreprise à des postes équivalents. Le verdict hier de la cour d'assises des Ardennes dans l'affaire Loana, le sexagénaire accusé d'avoir violé et tué la fillette de 10 ans en 2023 à Sedan est condamné à 30 ans de réclusion avec une peine de sûreté des deux tiers. Et puis Donald Trump qui veut acheter des votes en meeting à Dallas devant ses partisans. Le président américain a promis 5 000 $ à tous les citoyens si son parti garde le contrôle des deux chambres aux élections de mi-mandat en novembre. Bon, ça n'a rien à voir avec le Paris Saint-Germain moribond de Ligue 1. Paris qui a brillé hier pour son premier rendez-vous en Ligue des Champions 6-1 face au Slovan Bratislava, doublé de Dembélé, un triplé de l'Espagnol champion du monde Ferran Torres. Ce soir, c'est à Lens d'attaquer sa campagne européenne face au Slavia Prague. Et puis c'est vraiment la copie conforme de la belle journée d'hier en Touraine, de l'arrière-saison agréable, un soleil qui a perdu son agressivité estivale. 23 à 25 degrés cet après-midi, les thermomètres tourangeaux se baladent avec un petit lainage hein, autour du cou. 10 degrés ce matin en vallée du Cher, de l'Indre ou de la Brenne. Ce sera le même type de temps pour demain en Touraine.

0: Total Space.
1: Oh, mais quel bonhomme.
2: Non, vous savez,
0: bonjour les filles.
2: Mon moment préféré, c'est quand mes enfants étaient petits et ils me disaient, papa, on va au cinéma voir un dessin animé. Je disais oui. Je dormais.
0: Bah, je fais pareil.
2: Là, oui. Mais je dormais. Ils me disaient, ça va aller, papa? Ça va aller très bien. Papa était en très. Mais alors, c'est que c'est un kiff. Moi, j'adore dormir au cinéma. J'adore
0: ah oui,
2: ça. Tu sais, tu sens ce petit moment où tu t'endors. Puis tu sens que le fauteuil.
3: Oui, mais là, avec les bruits, les explosions, les cascades et tout, avec la puissance du son, ça travaille pas.
2: Mais tu dors pas en 4DX. Hein. Puis un enfant, tu le mets pas dans un 4DX, il va pas se prendre de l'eau.
0: Il fait bon dans le cinéma.
2: 68%.

0: Oui. Bon, c'est compliqué, mais j'y réfléchis. On va quand même répondre la B, car c'est, oui, c'est plus logique que les autres, en fait.
1: Hein, réponse.
0: Que... Dernier mot, Jean-Pierre.
1: Réponse B. Oui.
2: Gilbert et Patrick.
1: Gilbert et Patrick, est-ce que c'est la bonne réponse? Suspense insoutenable. Tout le monde retient son souffle dans le studio. Pardon, c'est le stress.
0: Oh, bah, Jean-Pierre.
1: C'est la bonne réponse. Oh, bravo. Vous remportez, chère Stéphanie, un ticket gagnant du loto.
0: Super.
1: Mais déjà encaissé. Bisous. Bon,
0: merci Jean-Pierre et bonne journée à vous aussi. On va finir avec Théo Lavabo. Ça faisait longtemps.
3: Coucou.
0: Salut
3: les
0: Théo.
3: Amis. Ça va mon Théo?
4: Oui, ça va et vous mon Coé? Ça va mon Coé, mon petit Coé? Bonjour mes petits cornichons. Oh, moi je suis en pleine forme. Alors, moi j'ai été mettre du Vernini Fernanda. Oh mon petit trot, t'es beau.
0: Ouais,
4: doucement.
0: Théo, on voulait juste savoir si vous n'étiez pas d'accord avec quelqu'un ou quelque chose en général.
4: Moi je ne suis pas d'accord avec les gens qui disent que la cigarette le matin ou au réveil c'est dégueulasse.
3: Ah bon?
4: Ah non, non, non. Alors que non, moi chaque jour ça m'aide. Je vous le dis ça en chanson, les amis. Mon quotidien, yolé, yolé, est vachement bien, yolé, yolé. C'est pas coquin, yolé, yolé. Je vous dis ce que je fais tous les matins.
3: Qu'est-ce que vous faites?

0: Merci Théo.
1: Bisous les amis.
0: Merci Théo. Bisous. Attention à la bulle d'alcool, la bulle à cigarette.
2: Bisous
0: la
2: santé.
0: Voilà, on les embrasse bien sûr.
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1: 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Qui était un monsieur adorable. 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

0: 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La réponse, ce week-end, dans 90 enquêtes sur ces stars.
1: Et on va terminer, cherche enquête exclusive, par le portrait de la semaine.
0: Dans le portrait de la semaine, Thierry a 50 ans et est agent immobilier. Un métier sérieux, normalement. Sauf que Thierry a un petit problème. Il est fan de Dora l'exploratrice. Tous les matins, avant sa première visite, il enfile sa perruque brune au carré, son tutu orange, et part vendre des appartements. Hello, welcome, do you see the kitchen? Oui, Thierry, on la voit. C'est même marqué cuisine sur le plan. Pour ses visites, il a évidemment son sac à dos et sa carte qui parle. Il fait même participer les clients. Where is the bedroom? Monsieur, on est là pour signer un compromis par pouce sauvé Babouche. Parce que Babouche, c'est son obsession.
1: Eh oui.
0: Car oui, à 50 ans, Thierry veut se taper Babouche.
1: Non.
0: Le portable de Thierry, alias Dora, c'est dimanche dans 7 à 8.
1: Sûr.
0: C'est Star.
1: Ah oui, ah oui.
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1: Le Bifort tous les jours, pendant que vous êtes peut-être dans votre salle de bain, ou dans votre voiture, ou peut-être que vous finissez votre nuit. Nous sommes dans le bureau, là, tel que je vous parle, en train de préparer l'émission qui va arriver tout à l'heure. Évidemment, émission du mercredi. Oh, évidemment, mercredi, il y a toujours un petit truc avec les enfants, bien sûr. D'ailleurs, les enfants, s'ils veulent nous poser des questions, ouais, faire de la radio avec nous. 06 33 11 32 11. Monsieur Vito, juste après les news et les infos de 6h30, qu'est-ce qu'on écoutera?
3: Écoute, on a eu Céline Dion au téléphone. Ça y est, elle est fin prête, mais on lui a demandé un petit peu comment ça se passe avec les fans.
1: On lui a reposé plein de questions et elle s'est rendue compte qu'on était, il y avait des trucs, elle n'a pas la télé.
3: Oui.
1: Elle n'est pas au courant de tout et dans la foulée, nous avons décidé de rendre les chansons plus françaises pour répondre au quota français. Bon, c'était la francisation d'hier, vous avez toutes les séquences studio, restez avec nous avant 7h, vous entendrez tout. 6h30, les news et la météo. Tout savoir ce qui s'est passé dans l'actu avec Cédric Lecor. Salut Cédric.
4: Salut Coé, bonjour à tous. Le soleil va gagner du terrain ce jeudi dans la moitié nord. Le temps restera nuageux tout de même sur les côtes de la Manche. Météo plus complète à la fin de ce flash. 64 000 personnes sont encore privées d'eau du robinet en France. C'est ce qu'a indiqué hier la ministre de la Transition écologique. Des communes entières doivent donc encore être approvisionnées par des camions-citernes ou des bouteilles d'eau pour boire, pour manger, pour se laver. C'est la conséquence des canicules successives et des faibles pluies des derniers mois. Monique Barbu doit présenter à la fin du mois un nouveau plan d'adaptation au changement climatique. À propos de changement climatique, la planète vient de connaître son mois d'août le plus chaud jamais mesuré à l'échelle du globe. Selon le service Copernicus, une moyenne de près de 17 degrés. Selon les scientifiques, la période actuelle serait même probablement la plus chaude que la Terre ait connue depuis au moins 100 000 ans. Il en sera justement question fin septembre à Paris lors des Ocean Days, ce festival dédié à la protection de l'océan à l'initiative de la marque Nomads Surfing. Un événement pour sensibiliser le grand public de manière positive à travers le sport, l'art, la musique et la culture. Justement, un DJ set avec Synapson aura lieu le 29 septembre au Carrousel du Louvre sous la pyramide.

0: pour ce long métrage. Laurent Lafitte, Vincent Macken ou encore Eva Longoria jouent leur propre rôle. Une sortie donc mondiale ce jeudi sur Netflix.
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0: Il va donc s'imposer sur l'ensemble des régions, ou presque. Ce sera plus nuageux sur la pointe bretonne et les côtes de la Manche. Des averses à prévoir du côté des Alpes-Maritimes. Des rafales de vent jusqu'à 70 km/h dans le sud-est. Il fera jusqu'à 30 degrés dans l'Hérault. 26 à Montauban, 24 à Niort et Vichy, 23 à Paris, Poitiers et Reims, 22 à Argentan et Valenciennes, 20 degrés à Dieppe. Il fera encore plus doux demain. 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
3: C'est le moment d'interroger Anne Hidalgo, l'ancienne maire de Paris. Ben alors, les femmes ont été écartées de la Tour Eiffel, celle qui travaillait dans la Tour Eiffel pour une visite étrangère. Alors évidemment, le personnel s'est mis en grève, tout le monde bougonne depuis hier, c'est ça?
4: Oui, exactement. Oui, on a l'ancienne maire de Paris avec nous. Madame Dingo, bonjour.
5: C'est très grave.
4: La Tour Eiffel a été fermée après la grève des salariés. Là, que pensez-vous de cette affaire?
5: C'est grave. Une femme qu'on écarte d'une cérémonie, c'est comme une poubelle qu'on met sur le trottoir. On la sort du cadre parce qu'elle dérange. Je refuse.
4: D'accord.
5: Voilà, et le patriarcat, tout ça. La Tour Eiffel elle-même est un symbole phallique. 330 mètres de teub. Oui. Vous trouvez ça normal? Mais si, regardez-la comme ça. Donc évidemment, je commence par là. Allez, jingle. Alors, tiens, vous prenez là.

0: Oui, Madame Dingo. Est-ce que vous allez demander des sanctions?
1: Non.
0: Non?
1: Je vais agir.
0: Ah,
1: et puisque c'est comme ça, je vais fermer d'autres trucs. Voilà, alors la liste est là. Attention, ça va gueuler, mais j'en ai rien à faire. Primo, ouais. L'Arc de Triomphe, pomme fermée. Pas un énorme arc qui ressemble à des hommes là, qui reviennent de la guerre. Qu'est-ce que c'est que ça? On est quand même sur une branlette architecturale. Hein. En dessous, il n'y a plus. En plus, c'est quoi? Il y a un barbecue qui est toujours allumé. Ils disent soldat inconnu, tout le monde sait ce que c'est. Hein, mon cul, c'est du crusty poulet. Alors, deux chevaux, le Louvre, hop, fermé. Trop de portraits d'hommes barbus. Qui regarde la Joconde, voilà. Ouais. Fait 500 ans qu'elle sourit, on ne sait pas pourquoi, je me méfie.
0: D'accord.
1: Oui. Triso, le métro, hop, fermé. Oh. Les lignes sont numérotées par des chiffres. Or, les chiffres, historiquement, ça a été inventé par des hommes.
2: Mais n'importe quoi.
1: Si. Ouais. Enfin, Audi Quattro, les Champs-Élysées.
0: Ah non.
1: Je les ferme. Voilà.
0: Ah
1: trop de voitures, trop de mal, trop de vroom vroom. Tu l'as vu, mon gros pot d'échappement. C'est fini. On va remplacer tout ça par des pistes cyclables.
0: Mais il y en a déjà plein dans Paris.
1: Bah, genre, j'en mets une autre à côté des précédentes. Voilà. Comme ça, pour qu'elles se sentent moins seules.
0: Ouais.
1: C'est tout. Et si les Parisiens ne sont pas d'accord, alors je fermerai Paris.
2: Bah non.
0: Mais vous êtes plus maire de Paris, de toute façon, donc vous ne pouvez rien faire.
1: Bah si. Moi, je me sens toujours maire parce que je fais toujours des notes grand frais.
0: Notes de frais.
1: Non, grand frais.
0: Ah ouais? Ah.
1: Parce que j'ai plus trop de sous, donc je garde les tickets. Et quand j'achète du butternut et de la graine de chia, je me fais rembourser un petit peu. Donc,
0: d'accord.
1: Oh, calmerade.
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0: ouais. ça.
1: Donc une fois adulte, tu penses faire ce que tu veux chez toi. Ouais. Ah non, généralement t'as ton conjoint derrière qui va te dire, hey, t'es pas chez ta mère
2: oui.
1: ici.
2: Oui, c'est vrai.
0: Mais vous savez, ça c'est le donc, je pense que c'est le summum de l'engueulade des parents avec les enfants qui sont en crise d'ado. Ouais, bah parce que j'ai jamais le droit. Eh bah, tu sais quoi, tant que t'es chez moi, t'es chez moi.
3: C'est vrai, c'est ça.
0: Le nom, ça on l'a sorti hein, tous. Hein, ça, c'est le summum généralement du engueulade ça. Continue.
1: Quand t'es petit, on te dit aussi quand tu seras grand, tu pourras dépenser ton argent comme tu veux.
2: Bah non,
1: quand
2: non.
1: Et quand t'es adulte, ton achat là, il était vraiment nécessaire.
0: C'est vrai,
1: la petite connerie que t'as acheté chez Action ou chez machin. Vraiment, t'es sûr?
2: Il y en a toujours un qui est plus dépensé que l'autre en plus dans les couples. Enfin, c'est assez rare que les deux soient. Et donc, du coup, il y a toujours un qui bataille pour que l'autre ne.
4: C'est qui est plus dépensé?
2: L'autre passe pour une pince. Et moi, ce serait plutôt ma chérie qui est plus en mode allez, c'est pas grave, one life. Et moi, je lui dis et avec son argent en plus, je m'en fous, moi, c'est son argent au final. Mais j'essaie de lui dire fais gaffe, parce que là c'est quand même une somme. Et tout ça.
0: Non, mais one life.
2: Voilà, c'est grave. Mais sauf que la vie, elle est longue finalement.
1: Petit, on te dit et toi, un jour, tu seras libre de faire tes propres choix. Pour le moment, c'est moi qui choisis. Mais adulte, on te dit, t'es sûr que c'est une bonne idée ce que tu viens de choisir là?
3: Ouais, mais tu fais quand même.
1: Ce que t'as mis là, t'es sûr que c'est une bonne idée?
4: En fait, ça dépend qui porte la culotte dans le cou.
3: Bah ouais, c'est ça.
1: Tu vois, ta femme, par exemple, toi, quand t'es mal habillée, elle va te dire, bah, pourquoi t'as mis ces fringues? Pourquoi t'as choisi ça?
2: T'es habillée comme un. Non, elle lui dit pas ça, elle lui dit, t'es habillée comme un plouc.
0: C'est vrai. Sachant que c'est sa femme qui choisit ses vêtements pour que le lendemain, il ne drague personne, je vous rappelle.
4: C'est ce que je lui réponds à chaque fois. Mais c'est toi qui m'habilles.
1: Plus jeune, tu as entendu déjà, une fois grand, tu n'auras plus de compte à rendre à personne. En attendant, tu rentres à l'heure que je te donne.
0: Alors que t'as encore des comptes à rendre.
1: Quand t'es adulte, bah t'étais où? Pourquoi t'as pas répondu à mes messages? T'as vu l'heure qu'il est?
0: Chérie, je te jure, le téléphone a sonné. Enfin, mon amour.
1: Et enfin, petit, on dit, tu pourras.

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0: Ça pique pas les fraises tagada. Ben oui, ça s'appelle la tagada, enfin. C'est bon. Qu'est-ce qu'il y a? Tu en veux quoi?
1: Le 2.
0: Allez, c'est pour toi. Hein. Parce que je t'aime.

0: immobilière. C'est à Bléré que la taxe foncière se prend la plus grosse claque cette année, 15,8% de hausse. Ah, c'est la mauvaise nouvelle de ce début septembre. Villeloin, Coulanger et Fondettes ne sont guère mieux lotis avec 15% de hausse. Si vous possédez, bien sûr, un bien immobilier dans ces communes, 44 au total ont décidé de l'augmenter cette année en Indre-et-Loire. 64 000 personnes restent privées d'eau du robinet en France, des communes entières approvisionnées par camions-citernes ou avec des bouteilles d'eau pour boire, manger et se laver. C'est la conséquence des canicules successives et des faibles pluies enregistrées pendant ces derniers mois. Tiens, à propos de climat, la planète vient de connaître le mois d'août le plus chaud jamais mesuré à l'échelle du globe, selon Copernicus. Les scientifiques qui estiment que la période actuelle serait même la plus chaude que la Terre ait connue depuis au moins 100 000 ans. Cette vidéo publiée par Midi Libre qui fait scandale. 4 policiers municipaux de Carcassonne tiennent des propos racistes, sexistes, homophobes, même complotistes. Une patrouille nocturne, des propos qui ont été enregistrés par une caméra piéton, l'un des policiers qui s'est déclenché accidentellement. Rien à voir avec le PSG de la Ligue 1. Paris s'est illuminé hier soir pour son premier rendez-vous de Ligue des Champions, 6-1 face au Slovan Bratislava. Et puis la copie conforme de la journée d'hier en Touraine, de l'arrière-saison agréable, soleil généreux, 23.
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0: L'info mobilité douce ce matin. Comment économiser sur son budget transport pour la rentrée à Tours? 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Ça fait 4 euros par mois pour encourager l'usage du vélo dans les 25 communes de l'agglomération. 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
1: Vous êtes en train d'ouvrir les yeux, peut-être que vous êtes à votre deuxième café, en train de vous dire ah, « Est-ce que j'en prends un troisième ? Est-ce bien raisonnable ? Est-ce que j'y vais, je suis un peu foufou, je m'en fais un autre ou pas ? Est-ce que vous êtes plutôt… Vous regardez, vous, les numéros sur les capsules ? Moi, je suis à la capsule, il y a peut-être des gens qui m'écoutent qui ne sont pas à la capsule. Vous avez vu qu'il y a des numéros qui vont de 5 à…
2: À 10. Puissance,
1: ouais. Vous trouvez une différence, vous ? Moi, la dernière fois, je me suis trompé, j'ai pris des 11.
2: Ouais, mais j'ai 11, moi. 11, 10 ou 11.
1: Et ma chérie, elle m'a dit je dépasse jamais 6.
3: Moi, je me base sur la couleur.
1: Ah oui, mais.
4: Ça se trouve, tout ça, c'est une escroquerie. Mais c'est le café. Bien sûr. Plouf, quoi, ça sera.
1: C'est exactement ce que je me disais. À l'occasion, les mecs, il y a un truc, allez,

0: au bout du 10e bistrot, quand ça va se savoir, mec, tu vas avoir que des gars avec des fraises, tu sais, le gros nez rouge, qui vont être comme ça, qui vont dire Gabriel, on s'en branle totalement ce que tu racontes.
1: Je comprends rien ce que tu dis.
0: Mon Gabi, on vote pour toi, on s'en fout.
1: Un piché.
0: Si tu, tu m'en remets un, je vote pour toi.
2: Mettre le shooter, Gabi, allez.
0: Gabriel Philippe, non, moi, c'est. D'accord avec toi. Le carburant, tiens, pour ceux et celles qui nous écoutent, qui ont fait le plein de la voiture, c'est un drame, hein, parce que ça ne cesse de monter. Aujourd'hui, on ne voit pas de solution, ça ne va pas s'arranger, parce que le détroit d'Ormuz, bon, il est bloqué, hier, ils ont tiré sur des bateaux. Donc, ça y est, c'est repassé au-dessus des 100$. Donc, ça veut dire que le prix du diesel, surtout, va continuer de monter. On est tombé sur une évolution des prix.
3: Oh non, tu vas nous tendre.
0: Pour que vous essayiez de comprendre, je vais remonter pas si loin que ça. Je remonte en 2016. C'était hier, 2016. En 2016, le gazole était à 1,14. Le sans-plomb, 1,33.
3: Ouais. Oh.
0: Écoutez bien.
1: Ah oui.
0: 1,14, 1,33. En 2020, le diesel...
4: Avant, c'est les gilets jaunes, il a pété. C'est à 1,47.
0: Oui, mais bah attendez. Donc, il a raison.
4: En 2020.
0: Il a raison. 2018, gilets jaunes. 1,47 le gasoil. 1,56 le sans-plomb.
4: La France dans la rue.
0: Oh là, la France dans la rue, on nous prend pour des cons, blablabla, gilets jaunes. Donc, 2020, pardon, 1,22. Le gasoil s'était redescendu et 1,33 le sans-plomb.
3: D'accord.
0: 2024, 1,61 le gasoil, 1,70.
4: C'est-à-dire que le sans-plomb est encore plus cher que le gasoil.
0: Mmh. Et là, on est en septembre 2026, j'y arrive, vous l'avez vu.
2: Ça a baissé.
0: Le gasoil, 2,34 et le super sans-plomb, 2,12. Ça veut dire que le diesel, 2,34.
4: Il a plus que doublé en 10 ans.
0: C'est l'un des rares trucs qui a doublé. Il n'y a pas, beaucoup de choses qui ont réellement doublé. Il y a des trucs à plus.
4: Les salaires,
0: plus
4: déjà, non.
3: Ça, non, on ne l'a pas vu venir.
5: J'ai l'impression, alors peut-être que je me trompe, mais j'ai l'impression qu'il n'y a aucun politique qui en parle là, dans la campagne.
0: Bah, parce que je pense qu'aucun politique n'a la solution. Parce que la solution la plus simple, c'est de dire allez, on enlève les taxes. Mais ça, c'est une promesse si tu l'as fait.

0: Et les mecs qui font du wok, on en parle. C'est les mecs
1: avec le gros bec benzène en dessous là.
0: Avec le mec qui dit t'allumes ton wok. Je vais encore allumer. Ouais. Il faisait chaud, ils en prenaient une couche. Champion.
1: Feu de bois.
0: Champion du monde de l'actu. Dwayne Prescott, un Américain de 41 ans, il a été arrêté accusé d'intrusion après que les témoins l'aient surpris en train d'escalader la clôture extérieure de la prison du comté. Alors les enquêteurs disent que Prescott aurait tenté l'ascension deux fois dans la même heure. C'est le seul gars qui franchit une porte dans le sens là. Hein.
1: Ouais.
0: Sans décourager parce qu'il avait été refoulé une première fois en essayant de passer la porte d'entrée. Il a expliqué plus tard qu'il voulait simplement rejoindre des copains à lui qui étaient incarcérés pour fêter son anniversaire avec eux.
2: Bah oui, forcément.
0: Depuis, écoutez, bonne nouvelle, il a été incarcéré dans la prison en question, donc tout va bien. Il a réussi son coup, il va pouvoir souffler des bougies, mais dans les douches. Le second champion est un prof de maths. Écoutez bien, à Tournon, en Ardèche, chez nous, il avait bu plus que de raison. Il a tenté d'emprunter en voiture une ruelle piétonne. Il y va, sauf que voiture large, axe étroit. Résultat,
1: comme dans les films, sauf que là, ça passe pas.
0: Ça passe pas. Il tente de faire marche arrière, peine perdue. Il n'y arrive pas, il s'endort en appuyant sur l'accélérateur. C'est-à-dire que le gars.
2: 6000 tours.
0: Entre 3h et 4h du matin, les manœuvres des conducteurs ont réveillé évidemment les habitants. Les gendarmes ont été appelés, ils ont eu du mal à le réveiller. Une fois les yeux ouverts et examinés par les pompiers, il a pu rentrer à son domicile. Une dépanneuse est intervenue pour enlever le véhicule et dégager la ruelle au bout de plusieurs heures.
1: Pourquoi il est rentré à pied, ouais.
0: Je trouve que pour un prof de maths, il n'a pas le compas dans l'œil. Ou alors, il l'avait vraiment. Et le troisième champion, un papa espagnol qui roulait sur l'autoroute, le père indigne, avec son fils. Il s'arrête, il fait le plein, station-service, petit pipi, il est reparti. Vous voyez venir le truc, il a oublié son fils sur le parking.
1: Oh là, oh le rêve.
0: Ce n'est que vers 23h, après une opération de recherche menée par la Guardia civile, que l'automobiliste a été localisé sur une voie rapide. Ils l'ont serré sur le côté, 140 km plus loin.
1: Ah mais non.
0: Ils lui ont dit, vous avez oublié de votre fils. Il s'est retourné, il a fait, oh.
1: Ah bah oui.
2: Ouais.
0: Bah c'est vrai. Il s'était rendu compte de rien.
3: Mais c'est dingue.
1: Tout ça.
0: Mais peut-être qu'à un moment donné, au bout de 140 km, peut-être qu'il a dû se dire...
4: C'est trop calme. J'aime pas trop beaucoup ça.

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5: 7h Europe 2, merci d'être là ce matin. On fait une bise à tous ceux et toutes celles qui nous font un coucou aussi du monde entier. Parce qu'on nous suit dans le monde entier sur TikTok, Twitch, c'est ça, Stouff ?
6: C'est ça, tout à fait.
5: YouTube, Facebook. Merci d'être là. Merci d'être là aussi tous les après-midi avec nous, avec toute l'équipe pour vous raccompagner en fin de journée. Et j'adore. Vous savez qu'en après-midi, on a remis un truc qui s'appelle le ni oui ni non. Tout bête.
6: Oh là là.
5: Hein. Ouais. Qui, ah bah, et les gens maintenant nous appellent en disant allez, c'est bon, je me suis entraîné. C'est,
6: alors, hier, l'auditeur a été magique.
5: Trois secondes.
6: Ouais. 3 secondes.
5: Ça va, ouais. Allez. Bon.
7: Moi, si vous voulez me faire jouer cet après-midi, je me suis entraîné.
5: Cet après-midi, c'est toi.
7: Allez.
5: Cet après-midi, c'est toi mon champion.
6: Ouais. Ok.
7: Cet après-midi, je me suis entraîné.
6: T'es fort.
5: Dans un instant, nous reviendrons sur le nouvel iPhone, le pliable, qui va sortir et vider votre compte en banque en même temps. Nous en parlerons d'ici quelques minutes avec la prod du jour. Et si les téléphones portables parlaient, qu'est-ce qu'ils pourraient dire? Reste avec nous, le son des réseaux avec les conseils d'une médecin qu'on prend tous les jours, pourquoi pas. Et puis, la villa des animateurs reviendra sur Taxi 2. Et avec Annie Dingo qui sera de retour et Patrick Sébastien, 7h25, la France qui bosse et qui se lève tôt, il est cuistot, il s'appelle Johan. Comment ça va, Johan?
8: Bonjour, ça va, nickel.
5: Salut, mon gros. Ah ben, ça va très bien. Alors, cuistot, où, à quel endroit, dans quelle ville tu cuisines, quoi? Je veux tout savoir.
8: Alors, je suis Vince, je suis cuisinier un peu partout, je suis indépendant en fait, et je viens en dépannage pour des restaurants.
5: D'accord.
8: Quand on a besoin de moi, je suis là.
5: Ah là, qui c'est qu'on appelle? Johan.
8: C'est
5: tout à fait
8: ça.
5: Tu as un restaurant mexicain qui t'appelle. T'es pas forcément calé en mexicain.
8: Pas mexicain, non, pas encore. Par contre,

0: Attends,
1: ben,
2: qui
1: compte
2: rien à rien.
1: Hein.
3: Elle bourguignonne.
1: Raconte-moi, chocolatos. Raconte-moi un petit peu le plat que ton plat signature, le plat que tu fais le mieux.
2: Oh, j'en ai pas vraiment de mieux de plat. Je fais un peu de tout. Ben, parce que j'adore, c'est la lasagne bolognaise quand même.
1: Ah, ah, que tu fais toi-même.
2: Ouais, on les fait nous-mêmes. Ça, ouais, je travaille dans des restaurants où on les fait nous-mêmes. C'est pas mal, j'aime bien.
4: Béchamel.
5: Ah, avec mal, ou sans béchamel?
2: Non, pas béchamel.
1: Voilà,
2: pas béchamel. Pas béchamel. Pas béchamel. Non.
5: Bah,
2: non.
5: Ma chérie, elle veut mettre de la béchamel dans les lasagnes.
1: Bah, on ne met pas de béchamel dans les lasagnes.
4: Bah oui.
1: On met des couches de
2: béchamel.
4: Écoute-le,
1: il a envie de mettre des trempes à son téléphone. Écoute-le. Hors de question.
5: Et tu mets de la crème fraîche dans la carbo?
2: Non plus. Non, mais c'est pareil. Interdit ça.
5: Je savais qu'il allait gueuler.
4: Et l'ananas sur les pizzas?
2: Pardon, ça coupe. On n'entend pas bien.
5: Mais vous allez m'énerver là.
1: Mais je l'aime bien, Johan. Ça, voilà quelqu'un qui est normal. Voilà quelqu'un qui remet les bases. Bravo.
2: Et mon fils, il est pareil. Des fois, quand on lui parle d'ananas sur pizza, il dit mais l'orgueil hors de question.
1: Bah, il a raison. Enfin, la salade de fruits, c'est après le plat. Mais bah, il a raison. Voilà. C'est pas dans l'assiette.
2: Non. La Johan, salade de fruits avant le plat. Non.
1: Johan, comment fait-on un déglaçage, mon Johan? En mettant un radiateur sur la banquise, parce que ça déglace, en versant un liquide dans un plat chaud pour dissoudre les sucs, ou on s'en fout, on bosse pas chez Carglass.
2: Elle est pas mal celle-là. Elle est pas mal, la 2 est top.
1: Cadeau. C'est la 2. Attention, que signifie le terme singer en cuisine? C'est mettre du singe dans un plat, c'est étaler une pâte avec sa poitrine. Pourquoi?
5: C'est singer, tu singes là.
1: Avec tes singes, d'accord. Ou c'est saupoudrer de la farine sur une viande pour lier la future sauce.
2: C'est mettre de la farine pour lier sur une viande pour mettre une future sauce.
1: Je ne savais pas. Bien. J'ai appris ça il y a quelques temps, je ne savais pas. Que signifie le terme châtrer, toujours en cuisine? Toujours mettre.
2: Je m'attends une réponse de.
1: Toujours mettre le chat qui restait dans un plat.
3: Voilà.
1: Rater un plat, mais s'apercevoir qu'il est bon. Pourquoi?
5: Je ne sais plus, en fait, je crois que c'était une erreur que j'avais faite.
1: Merci. Retirer le boyau central de crustacé quand tu touches la châtre à la cuisine.

0: Saveur bacon. 7h31, salut, bonjour. Les news, la météo et dans un instant les téléphones qui parlent.
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2: Bonjour à tous, bienvenue, c'est une fin d'été en pente douce en Touraine, mais pas de pluie aujourd'hui encore et plus de météo dans un instant. La rentrée, ça se fête également à Tours, pourquoi pas, Tours en fait c'est dimanche. Le quartier de la Bergeonnerie, c'est l'occasion de rencontrer les 250 associations sport et loisirs qui seront sur place, mais aussi les athlètes des grands clubs sportifs. Le centre aquatique du lac est ouvert et gratuit toute la journée. Tours en fête, 10h, 18h, donc dimanche, à la Bergeonnerie. Encore une agression, avenue de Grammont, un homme de 33 ans blessé au couteau, mardi soir, à peu près à la même heure, avec le même type d'arme et au même endroit que vendredi dernier. Alors s'agit-il, bien sûr, question du même agresseur. La victime a pu quitter l'hôpital hier, justement, pour être entendue par les enquêteurs. Une gifle pour répondre à des provocations, un geste contre un gardé à vue qui était menotté au commissariat de Tours. Les faits remontent à 2022 et qui pourrait coûter cher à une fonctionnaire de police. L'IGPN avait alors mené une enquête. L'ex-capitaine à la main leste comparé aujourd'hui devant la justice à Blois. Elle avait été suspendue à titre conservatoire. Un commando anti-moustique tigre en action ce soir à Montlouis-sur-Loire. L'agence régionale de la santé déclenche une opération d'émoustication dans plusieurs quartiers après un cas de dengue confirmé. Ça aura lieu entre 21h et minuit. Des tracts ont été distribués dans les boîtes à lettres des habitants qui sont concernés. Un projet de loi sur la transparence salariale est présenté ce matin au Conseil des ministres. À l'avenir, chacun pourra demander à connaître la moyenne des salaires versés dans son entreprise à des postes comparables. Le verdict de la cour d'assises des Ardennes dans l'affaire Loana, sexagénaire accusé d'avoir violé et tué une fillette de 10 ans en 2023 à Sedan. Il est condamné à 30 ans de réclusion avec une peine de sûreté des deux tiers. Donald Trump veut acheter des votes en meeting à Dallas devant ses partisans. Le président américain a promis $5,000 à tous les citoyens si son parti garde le contrôle de deux chambres aux élections de mi-mandat en novembre. Allez, place à Lens ce soir en Ligue des Champions sur la pelouse du Slavia Prague. Hier, le PSG n'a fait qu'une bouchée du Slovan Bratislava pour son entrée dans la compétition. 6-1 avec 2 buts d'Ousmane Dembélé et 3 de Ferran Torres, l'avant-centre espagnol champion du monde. Des bleus font feu de partout cet après-midi, 16h sur la chaîne L'Équipe. Première journée de l'Euro de volley masculin. Ce sera face à la Suisse. Et puis juste avant, il y aura du basket féminin, 14h30 sur TMC. France-Chine, cette fois en quart de finale du Mondial.
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2: Allez, comme hier, belle journée d'arrière-saison sur la Touraine. Alors un ciel peut-être un peu blanc, nuageux aux premières heures du jour, mais agréable, avec des éclaircies. Le soleil caresse désormais plus qu'il ne mord. 23, 25 maxi cet après-midi, alors qu'on est un peu frileux ce matin toujours. Thermomètre autour de 10 degrés en vallée du Cher, de l'Indre, de la Brenne et de la Vienne. Je vous souhaite une belle journée. 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
1: 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Je vous appelle tout à l'heure, je vous dis bonjour. Quelle est la seule radio qui paie votre loyer? Beaucoup d'émotions hier avec notre petite Véronique qu'on embrasse très très fort. Des jumeaux de 3 ans, maman au foyer, elle a pris 830 €. 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Ça n'arrive pas qu'aux autres. Envoyez loyer au 7-12-13. On joue tout à l'heure. Quelle est la seule

0: Voyez, ça peut n'arrive pas qu'aux autres. Envoyez le loyer au 7 12 13. 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
0: C'est la seule bonne réponse à donner. Tout à l'heure, nous aurons également vos messages. Vous nous laissez des messages au 06 33 11 32 11. Ça, c'est mon WhatsApp, 06 33 11 32 11. Et puis, le son des réseaux vous présentera une médecine dame, une médecin. Je vais chercher le féminin. Ouais. Donc c'est une médecin. Ouais. Vous l'entendrez tout à l'heure avec des conseils que j'ai trouvés hier et que je vous donne tel quel parce que je veux que vous soyez en pleine forme. La Villa des animateurs reviendra sur Taxi 2. Cette voiture qui va vite dans les rues de Marseille. Est-ce que vous en pensez? Il y aura Patrick Sébastien et puis Annie Dingo qui viendra nous parler de tout ça. Donc, on va écouter Jessie J dans un instant. J'adore ce titre. J'adore ça. Et ça y est, il va sortir au mois d'octobre l'iPhone Duo. C'est cet iPhone que vous allez ouvrir qui va coûter 2339 euros.
2: C'était prévisible.
1: Ouais, mais là, non.
0: On m'a dit, je viens de recevoir une notification, ce sera peut-être 3340.
2: Ah bon?
0: Oui, parce que ça vient de reprendre un euro comme ça, pour le cadeau. On vient de me dire que c'est 2350. Voilà. Et fourni sans prise, hein, je tiens quand même à le dire. Donc, on est d'accord que cet iPhone Duo, moi je pense qu'à ce prix-là, c'est le 128 gigas.
3: C'est le 256.
0: 256.
3: Oui, sinon ça monte le 2 Tera, je crois, il monte
0: à... Non, il n'y a pas 2, il y a 1.
3: Si, il y a 2 Tera, je crois que ça monte à 3800 euros.
4: Mais non!
0: Moi, j'ai mon téléphone, c'est 1 Tera, par exemple.
1: Oui.
0: J'ai même plus que ça doit être un 14. Celui-là, je n'ai pas changé le mien depuis 3 générations. Mais c'est à chaque fois, je l'ai dans le tiroir, mais à chaque fois, je trouve ça très galère de changer les téléphones.
5: C'est vrai que c'est galère, mais.
0: Tu remets tes numéros de compte, de banque, tu remets tes trucs, il y a des numéros.
2: Faut remettre tous tes codes que t'as oubliés.
5: Normalement, c'est
2: automatique maintenant.
0: Mais tu l'as pas dans tous tes trucs de dès que c'est des trucs de sécurité, genre des caméras, des alarmes.
5: Oui.
0: C'est galère. Honnêtement, c'est chiant. À chaque fois, ils te disent c'est facile, non, c'est pas si facile.
1: Mais fais-le une bonne fois pour toutes et c'est réglé.
2: Sauf qu'ils sortent un iPhone tous les deux ans. Donc
0: merci. Bah, là, c'est pour ça.
3: Non, tous les ans.
2: Tous les
0: ans. Donc il va monter, à mon avis, il est à 3005 le 2 Tera.
3: Alors en fait, donc 256, 2339, 512 gigas, 2589, 1 Tera, 3089. Et 2 Tera, 3839.
5: Quoi?
0: Ah bah 4000, oui, c'est
2: ouais,
0: ça.
2: Allez, ouais, 4000. 2 Tera, ouais.
3: Mais bon, tu peux l'acheter sur 24 mois si tu veux.
5: Qui a besoin de 2 Tera dans son portable? C'est un portable, c'est pas un ordi.
0: Mais oui, mais aujourd'hui,
5: les photos,
0: sauf que pour moi,

0: Vous aurez le retour du Touch ID.
1: Oui, il n'y a plus le Face ID.
0: Le Face ID, c'est terminé.
2: Ah bon?
0: Parce que je crois qu'il y avait des problèmes de reconnaissance dans le monde.
3: Au réveil. Non, et il y avait des avec les sosies. Il y a des gens qui pouvaient ouvrir le téléphone des autres.
0: L'écran va faire 5,4 pouces, c'est gros. Et il sera évidemment ultra résistant, parce que si vous l'ouvrez, vous le repliez, il se pète forcément. Vaut mieux qu'il soit très résistant. 4000 euros, c'est-à-dire que c'est juste parce que c'est un effet de mode. Les gens vont être prêts à claquer leur PEL pour l'acheter. Et ça, je vous dire, c'est vraiment de la, pour le coup, c'est de la faiblesse.
4: Et du coup, tu vas le prendre, toi?
0: Bien sûr que oui. On me dire qu'il vient de prendre 2 euros en 30 secondes. Justement, et si les téléphones portables pouvaient parler? S'il pouvait parler, qu'est-ce qu'il dirait? C'est notre dossier du jour, que la chanson du dernier iPhone.
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0: Attention, la chanson du dernier iPhone pour le dernier Samsung.
6: 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Arrache-toi de là, t'es pas de ma bande. Casse-toi, tu
0: quand même.
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0: La chanson de l'avant-dernier iPhone qui parle au dernier iPhone.
1: Oui.
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0: Jusqu'à la prochaine mise à jour. La chanson pour le Samsung pliable.
8: Résiste.
0: Allez.
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3: Ouais, ça fait 2 ans qu'il est là, lui.
0: Et là, je suis sûr qu'il y a des gars qui nous écoutent, ils ont le truc pliable dans la poche. Il est très bien, très bien. La chanson du gars qui tombe amoureux de son nouvel iPhone.
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0: Et enfin, la chanson du dernier Google, je sais pas quoi, là,
1: Pixel,
0: qui est sortie, qui a une très mauvaise presse.
2: Je ne suis pas un Wico.
0: Tiens, j'avais oublié Wico. Allez, bonjour, bon réveil, 7h40.
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0: Allez, on va prendre son petit pouls. On est bien ce matin, on est bien, on est jeudi, on est détendu, on ne serait pas le 10 septembre ?
3: Tout à fait.
0: Allez, jeudi 10 septembre.

0: Bonjour, bon réveil et bonne journée, c'est jeudi aujourd'hui, 7h02. Dans une demi-heure pile, c'est pour vous. Loyer au 7, 12, 13 par SMS. Rien, mon ami. Vous, quelle est la seule radio qui paie votre loyer, vous me dites?
1: En bleu.
0: Et c'est gagné. Stouff, Pietre, Corentin et Vito qui réalisent cette émission. Nous sommes là tous les matins pour vous réveiller entre 7h et 11h sur Europe 2. Et hier, je scrollais tranquillement sur les réseaux. Et au milieu de mes chats qui réveillent des gens en jouant du banjo. Qui chante sous la douche, il y avait cette vidéo. Alors, donc pour vous mettre en situation, alors je vous explique. Voilà, j'étais comme ça, avec les chats qui jouent du banjo.
2: D'accord, du scroll.
0: Et tout de suite après, ça.
3: Pour mesurer le pénis, il faut utiliser une règle rigide.
4: Ah oui, ça fait bizarre, oui.
2: Alors, rapport.
0: Non mais ça, vous avez vu ça, des fois, vous avez... Alors je dis, attends, oh, dis donc, oh, du coup je scroll.
4: Ouais.
0: Qui passe, je tombe sous un chat qui chante.
4: Ouais.
0: Donc je me dis, attends, je reviens à la vidéo d'avant.
3: Ensuite, il faut faire cette mesure dans un environnement relativement chaud. Sinon, sous l'effet du froid, ben, le pénis il se rétracte, il rapetisse.
0: Oui.
3: Pour prendre sa mesure, il faut commencer par étirer le pénis le relâcher.
0: Oui, ben non,
3: au moins deux fois.
0: Ah, d'accord.
3: Les mesures que les médecins donnent sont faites à partir de l'os du pubis et pas à partir de la peau du ventre ou du pubis. Donc il faut enfoncer le plus possible la règle au-dessus du pubis. Donc appuyé au-dessus du pénis. Une fois qu'on a fait ça, on lit la mesure sur la règle.
0: D'accord. Faut pas l'enfoncer trop, hein, parce que sinon c'est.
2: Mais pourquoi ?
0: Donc bon, alors elle continue l'explication, la dame, hein, c'est ça ? Alors,
3: En général, il faut ajouter 5 mm. Parce que les règles rigides, le zéro, il n'est pas au bout de la règle. Donc ça, c'est important parce que si vous enlevez cet espace, vous allez avoir un chiffre qui va être faux.
0: Bien sûr.
3: Donc il faut ajouter cette petite longueur à la longueur du pénis.
0: Merci, docteur. Il faut ajouter 5 cm. Donc comme vous
4: venez de l'entendre.
2: Pardon,
4: 5
2: mm.
5: Et après, tu rends la règle à ton fils. Tu
0: c'est 5 mm qu'il faut ajouter.
4: Oui.
0: Pas centimètres ?
3: Non.
0: Là, je fais pas les 6 alors.
5: Eh ben non.
0: Ah, je fais pas les 6. Bon bah je vais remettre la vidéo d'avant. Bonjour.
5: Encore un.
0: T'as vu comme il joue bien du banjo? Attends, je vais te l'envoyer, allez, non.
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0: En plus, c'est vrai que je lui envoie ça. Dans un instant, la villa des animateurs, Patrick Sébastien et Ali Lingo.
7: Bonjour.
0: Bon, avec.

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13: Bon, on ne sait toujours pas, on n'a pas de nouvelles de cette famille.
14: Non.
13: Et par contre, est-ce qu'on peut dire un grand bravo?
14: Ah oui.
13: Est-ce qu'on peut dire un grand bravo à...
14: Ah oui, au PSG.
13: Oh,
14: ah
13: oui, non,
14: 6-1.
13: Non, mais pas au PSG.
15: Ah, 6-1, il y a eu.
13: Ouais.
15: Ah,
13: ouais. Mais je m'en fous, moi. Un grand bravo à notre Tony.
14: Ah oui, lui aussi, il a marqué un but.
13: Voilà, notre, celui qui nous gère l'émission l'après-midi, Tony, et ben ça y est, il vient d'être papa.
14: Donc, bravo, et bravo à sa chérie.
13: Et on embrasse sa chérie parce que le travail a été long. On lui fait un gros bisou. Et j'ai vu la photo de la petite.
15: Elle
13: est magnifique.
14: Elle est trop belle.
13: Avec le physique du père, c'est presque un miracle.
14: C'est très étonnant.
15: Je lui ai envoyé,
14: t'es sûr que c'est toi le père?
13: Ah, mais j'ai incroyable. Elle est magnifique, la petite. Elle a naissance, ouais. Les gens qui ont eu des bébés le savent, c'est pas gagné d'avoir un bébé beau à la naissance.
14: Elle a déjà les traits fins.
13: Et magnifique. Ouais. Magnifique. Alors que
14: c'est la mère,
13: le père a les traits assez grossiers.
14: Oui, oui.
13: Physique, finalement. Taxi 2, ce soir sur TMC, qu'est-ce qu'on écoutera Vito dans un instant?
14: Ah, on vient Offenbach,
13: c'est ça. Est-ce que les personnalités de la villa, parce que vous savez qu'il y a une villa des animateurs, je le dis, si vous venez d'arriver chez nous et que vous ne nous connaissez pas, il y a une villa dans laquelle toutes les stars vivent.
14: Ouais.
13: Ils sont tous là. Est-ce qu'ils vont tous regarder Taxi 2 ce soir? On a qui?
15: Je ne sais pas, on va leur demander. Pour commencer, on a par exemple Annie Gingo.
16: Bah voilà.

0: Il a pas.
1: Ah là là.
0: On bosse avec des.
2: C'est le direct, Patrick.
0: Ouais, on bosse avec des stagiaires, tu vois. Et à un moment
3: donné. Tu vas avoir un paquet de Mikado, toi.
2: Voilà.
3: Allez, en prenez-vous.
0: Tiens, prends la peine. Allez. Je sortais du grand cabaret et j'ai pris un petit taxi pour rentrer. Je me suis installé dedans et c'est là que ça devient marrant. Alors que je parlais, j'ai eu mal au bidon, du coup pour relâcher toute la pression.
2: Vous avez fait quoi?
0: J'ai pété le dans le taxi, j'ai

0: Vous nous laissez des messages sur les réseaux sociaux. Tiens, laissez-moi des messages sur mon Insta Koé officiel. Je vous lirai un message de Julia qui m'a laissé un petit sur mon Insta.
1: D'accord.
0: Qui m'expliquait qu'avec l'augmentation de l'essence, il y a des gens auxquels on ne pense pas. Je vous en parle dans un instant. Bonjour, vous restez là, le loyer va tomber.
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0: C'est Europe 2 que vous écoutez, l'info de 8h, le classement des plus belles femmes du monde. A tout de suite.
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0: La Ligue des Champions décidément booste le Paris Saint-Germain 6 buts à 1 hier face au Slovan Bratislava. Au-delà du score, le champion d'Europe en titre est transfiguré par rapport à ses productions en Ligue 1. Place à Lens ce soir, les 100 et or débutent leur campagne sur la pelouse du Slavia Prague. Et puis c'était la journée la plus fraîche de la semaine, sans doute hier. Bon, ça sera pas encore super aujourd'hui, mais la dégringolade des températures est enrayée. Un ciel qui va se dégager au fil des heures, des conditions agréables dans l'après-midi jusqu'à 25 degrés en Touraine.
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0: Ouais, c'est sur les principaux axes qui vous conduisent vers Tours et son agglomération que vous rencontrez quelques difficultés à cette heure-ci. La traversée de Monet en direction de Tours Nord, par exemple, ou encore autour du rond-point Event Park sur la D943 Èvre-sur-Indre. Plus près de Tours, la route de l'Arcé et l'avenue du Lac à Saint-Avertin, la D7 le long de la Gloriette pour accéder aux Deux-Lyons et les quais de la Loire sont encombrés. Bonne route à tous et belle journée avec Coé sur Europe 2.

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1: Bonjour, il est 8h03.
2: Bonjour toute l'équipe.
1: Bonjour madame.
2: Je voulais réagir en fait au dessin animé de notre enfance et tout ça. Moi quand j'étais petite, je regardais Marcelino Palladino. C'est un gamin qui parlait aux animaux et qui vivait dans un monastère. Et bah bien plus tard, j'ai appris que dans le dernier épisode, le gamin, il se suicide.
3: Non.
2: Ça juste
3: oh non.
2: Horrible. Et pareil, on continue dans les trucs. Franklin, la tortue là, qui savait lâcher ses chaussures
4: pour compter deux par deux. Soupe.
2: Alors compter deux par deux, je veux bien, mais lâcher ses chaussures
3: il en a pas.
2: Quand il n'en porte pas, ça c'est compliqué. Alors les pipeaux et compagnie, au bout d'un moment, faut arrêter. Bon allez,
3: bisous.
2: Sur ce.

0: Il y en a eu, ah mais oui. il a peut-être oublié
1: qu'à un an, les enfants sont pas propres, il y en a qui marchent pas.
2: Écoutez, il y a des crèches pour ça, en fait.
3: Écoutez, on peut très bien changer sa couche et apprendre la table de multiplication en même temps. Bah, hein, vraiment, quand on veut, on peut.
1: Apprendre Pythagore à un an, oui.
3: Je crois qu'il a d'autres décisions, on en parlera dans un instant. Le loyer va tomber, on fait comment pour jouer Stouff?
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3: Une seule question, je vous appellerai en vous disant quelle est la seule radio qui paie votre loyer, vous me direz. Et bim, ce sera gagné. Une info tordue mais bougrement intelligente. Je vous parlerai d'un truc sur les sécurité de votre maison. Parce que vous êtes protégé. Et à la la la la, mais on dit ciao, on dit ciao. Je vais vous proposer un truc qui vous coûtera quasiment rien. Je vous en parle dans

0: Non,
1: même pas, je m'en fous.
2: Même pas. Ah bon, d'accord.
3: Prenez votre dose de bonne humeur avant que la journée vous rattrape.
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0: maternelle à un an, vous voulez encore avancer l'âge de plusieurs étapes de la vie, c'est ça?
1: Absolument, et il faut arrêter de perdre du temps.
0: D'accord.
1: La France doit être en avance sur tout, c'est pour cela que j'évoque d'autres propositions qui plairont ou pas, mais je m'en fous car je suis le maire. Alors je propose le permis de conduire à 10 ans,
0: ouais.
1: À 8 ans le code de la route,
0: ouais.
1: À 6 ans le créneau, à 4 ans si t'es encore en poussette, tu ne seras pas reconnu HPI mais complètement con.
0: D'accord.
1: Le brevet des collèges à 9 ans avec une

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1: Est-ce que vous êtes prêt à gagner de l'argent?
2: Oui.
1: Est-ce que vous êtes prêt à recevoir le montant de votre loyer ou le remboursement du crédit? Non, pas vous.
3: J'ai vu la vidéo d'hier, là. Hey. J'ai failli lâcher une larme.
1: C'est beau, hein. La vidéo, elle est disponible sur tous les réseaux. Allez la voir, parce que je vous assure. Ouais. Même nous, on s'est fait...
4: Et dans les commentaires, il y en a plein qui disent...
3: Dès que j'ai chialé dans ma voiture, il y en a plein.
1: Mais elle était magique, cette dame.
3: Ça fait pleurer dans les embouteillages.
1: Et je vous assure, c'est tellement...
2: Tu sentais qu'elle était au bout du roule, quoi.
1: Tellement plaisant. Après, ça fait plaisir. C'est un tirage au sort informatique. On peut tomber sur des gens qui en ont très, très besoin, des gens qui en ont un petit peu besoin.
4: Moi, j'ai 4 500 € de loyer, ça va.
1: J'accepte. On appelle quelqu'un, c'est peut-être vous, c'est parti. Dans un instant, le top de Stouff et une info pour la sécurité de votre maison. Je donnerai un truc dans un instant. Pas idiot.
5: Oui, allô.
1: Oui, bonjour Gina.
5: Oui.
1: Bonjour Gina, comment ça va?
5: Oui, ça va et vous?
1: Ça va très bien. Bonjour Gina, une seule question, quelle est la seule radio qui paie ton loyer?
5: Europe 2.
1: Allez Gina. Et où est-ce qu'elle habite? Si tu le dis à Orange, Gina, je trouve que ça serait énorme.
6: Non, c'est son copain qui s'appelle Laurent.
1: Alors, Laurent, Gina,
5: ouais.
1: Tu habites où, ma petite Gina?
5: À Sarreguemines.
1: Sarreguemines. Ah non, c'est pas le même coin. C'est pas Orange. Ça
5: non.
1: Alors, qu'est-ce que tu fais dans la vie? Raconte-moi. On est sur un appart, une petite maison. Qu'est-ce qu'on est où?
5: Moi, j'habite dans un appartement.
1: Très bien. À Sarreguemines même?
5: À Sarreguemines même, oui.
1: D'accord. Qu'est-ce que tu fais comme métier?
5: Je suis assistante commerciale.
1: Comment ça se passe, le boulot?
5: Ça va, ça se passe.
1: Bon, un chéri, des enfants?
5: Un chéri, pas d'enfants.
1: Ah, c'est au programme ou bon?
5: Pas pour le moment.
1: Bah non, de toute façon, Pietre, il te dira.
5: Il y a ma belle-mère qui m'écoute là, alors.
1: Ah, il y a la belle-mère qui écoute.
4: Faire attention.
1: Ah. Alors, belle-maman, pas pour tout de suite. Tu as quel âge, Gina, sans indiscrétion?
5: J'ai 24.
1: Oh, t'as le temps,
4: ça va.
1: T'as le temps. Bien sûr, pour l'instant, faut vous entraîner. Voilà, mais si, il faut s'entraîner, mais bien sûr, mais avant de gagner la Coupe du Monde, on s'entraîne sur le terrain.
4: Faut quand même repeupler le pays, on a une retraite à financer.
1: Eh ouais, par contre, tarde pas trop, hein. Je te laisse encore un an, Gina, parce que vraiment. Ma petite Gina, donne-moi le montant du loyer.

0: une flèche à 112.
1: Ah ouais. Ah ouais, je sais.
0: C'est pas vrai, ça.
1: Ah ouais, je suis désolé, Josiane. 630 euros pour Gina à Sarreguemines. On t'envoie ça chez toi. Le chèque arrive dans quelques jours. Je te fais des gros bisous.
2: C'est gentil, merci.
1: T'es contente? Tu es contente? Tu vas passer une belle journée ou pas?
2: Oui.
1: Ah bah, j'espère. J'espère, parce que si elle me fout, je sais pas.
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1: Bonjour.
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0: Le top de Stouff dans un instant reviendra sur quoi?
1: Sur les choses que l'on fait quand on n'est pas réveillé.
0: Les moins grosses têtes seront là aussi avec Philippe Bouvard qui reste chez nous. Vous savez, il nous a quittés mais il est toujours là. Et une info tordue mais bougrement intelligente pour bien défendre votre maison. Salut. Les infos et la météo.
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3: Bonjour à tous, bienvenue. Sentez comme il flotte un parfum d'automne ce matin sur la Touraine. Bon, bah la météo c'est juste après les infos. Tours en fait, ce sera dimanche, quartier de la Bergeonnerie. C'est l'occasion de rencontrer les 250 associations de sport de loisirs qui seront sur place rien que pour vous, mais aussi des grands clubs sportifs de la ville de Tours, leurs athlètes et puis le centre aquatique du lac. Sera ouvert et gratuit toute la journée de dimanche qui devrait être propice à la baignade. Un tour en fait, 10h, 18h donc à la Bergeonnerie. Des riverains prévenus, ils vont pouvoir débouler un squad en combinaison blanche ce soir à Mont-Louis-sur-Loire. L'agence régionale de la santé a ordonné une opération de démoustication dans plusieurs quartiers montlouisiens. Elle est mise en place dans le secteur après un cas de dengue confirmé. Elle ciblera donc les moustiques tigres. Une agression au couteau. Encore une, avenue de Gramont, en quelques jours, un homme de 33 ans a été blessé mardi soir à la même heure, avec le même type d'arme et presque au même endroit que vendredi dernier. S'agit-il pour autant du même agresseur? La victime a pu quitter l'hôpital hier pour être entendue par les enquêteurs. 64 000 personnes restent privées d'eau du robinet en France. Aujourd'hui, des communes entières approvisionnées par camions-citernes ou avec des bouteilles d'eau pour boire et manger, se laver. Conséquence des canicules successives et des faibles pluies de ces derniers mois. À propos de météo, de ce climat, justement, la planète vient de connaître le mois d'août le plus chaud jamais observé à l'échelle du globe selon Copernicus, service scientifique. La période actuelle serait même la plus chaude que la Terre ait connue depuis 100 000 ans au moins. La vidéo publiée par le Midi Libre fait scandale. 4 policiers municipaux de Carcassonne tiennent des propos racistes, sexistes, homophobes et complotistes au cours d'une patrouille nocturne. Propos enregistrés par la caméra piéton de l'un d'entre eux qui s'est déclenché accidentellement. Et puis cette révélation du Premier ministre norvégien, l'avion de Volodymyr Zelensky aurait failli être percuté par un drone au décollage en Moldavie. Le président ukrainien se rendait à Oslo pour les funérailles du roi Harald. Kiev tempère. Un drone russe a bien pénétré l'espace aérien moldave, mais abattu à 160 km de l'aéroport. Et puis, il n'a plus rien à voir avec celui de la Ligue 1. Paris, le PSG, s'est illuminé hier soir pour son premier rendez-vous en Ligue des Champions, 6-1 face au Slovan Bratislava, et que dans le

0: mon bébonnet, il va être 20h30, tu vas bientôt te coucher, mon bébonnet.
1: J'ai des belles soirées. Il a raison.
2: J'ai des très belles soirées
1: en ce moment.
3: Ouais, il a résumé ta vie en 15 secondes, c'est beau.
1: Vous savez qu'hier soir, j'avais un dîner de boulot. J'ai fini mon dîner à 22h30.
3: Ouh là là.
1: Bah, c'est je suis pas habitué. C'est beaucoup trop. Non, mais vraiment, c'est...
4: C'est un truc, oui, milieu de semaine en plus.
1: Ah oui, mais j'avais pas le choix.
3: 22h30, habituellement, c'est le pic de son sommeil.
1: Là, 22h30, j'ai déjà fait 8 rêves. J'ai sauvé 6 fois la planète, là, à 22h30, en théorie. Toute l'équipe est là pour vous réveiller. Il est 8h34. Stouff est là. Comment ça va, ma petite Stouffette?
2: Ça va très bien.
1: Monsieur Corentin est heureux aujourd'hui?
3: Très heureux.
1: Ça va, il est bien?
3: Bah oui, je suis très bien.
1: Il est bien. Mon petit Pietro, ça va?
5: Ça va.
1: Ah,
5: ça va.
1: Tito aussi?
4: Oui, très bien.
1: Qu'est-ce qu'il y avait dans l'actu, là? Il y avait des trucs là qui m'ont fait bondir. Ah, si, Donald Trump.
4: Ah oui, c'est drôle quand même.
1: Fabuleux.
3: Oh là là, oui.
1: Donald Trump, il sent qu'il va... Il y a une info de tout à l'heure.
2: C'est
1: dans le bar de Pietre.
6: Je crois, ouais.
4: Non, mais en fait, c'était pas ouf comme info. C'est pas...
3: On peut en parler, on fait genre,
1: excusez-moi, elle est un peu grosse quand même, la news. Le gars, ce matin, il...
4: Mais ça, c'est véridique, hein.
1: Ça pue pour lui. Il a annexé la Lune. Ah oui, vous avez vu, c'est devenu un truc américain, la Lune.
4: Ah aussi, oui.
1: Il a annexé, je crois, la Martinique, c'est bientôt pour lui.
4: Ouais, les Antilles,
1: Les Antilles, globalement, Saint-Martin, d'accord, tout ça, ça va devenir... Donc il a mis Et alors là, il a dit, comme ça pue un peu pour les élections à mi-mandat, parce qu'ils ont ça aux États-Unis, c'est une espèce de législative.
4: Mmh. C'est un peu ça, oui.
1: Ils ont des élections à mi-mandat, donc ça risque de... Ils risquent de perdre la majorité. Et donc là, le gars, il a lâché. Là, c'est un truc que... En France, je pense que tu fais ça, on vient t'arrêter.
3: Ah oui,
1: dans la minute, chez toi, le gars, il a dit, bon, 5 000 $ pour les... Si je suis réélu, c'est 5 000 $ par personne.
4: Mais non.
1: Si ? Il a annoncé 5 000 $ de dividendes.
4: Oui. C'est pas très clair d'ailleurs qui reçoit les 5 000 $.
1: C'est pas clair. 5 000 $ de dividendes, ça voudrait dire quoi? Ça voudrait dire que

0: officiel sur Insta. Vous pouvez nous follow, pareil, on est sur Snap, on est sur tous les réseaux. Sur Twitch, sur TikTok, en ce moment même, on est diffusé sur Facebook aussi. Bonjour à vous tous et à vous toutes, merci d'être là. Je vous embrasse et j'espère que vous avez passé une très bonne nuit, que vous passez une belle journée. Je rappelle aussi que si vous voulez nous laisser des messages, allez faire un tour sur mon Insta. Je lis les messages tout le temps, souffle les lits aussi.
1: Oui.
0: La vidéo de Véro qui gagne hier pour le loyer, c'était un grand moment. Hein.
2: Le loyer est gagné. Et vous savez quoi ? Josiane, elle est encore fâchée.
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1: En parlant des réseaux, sur Facebook, on a Marine qui nous demande « Je suis à l'hôpital, c'est dur, comment faire pour vous écouter hors Facebook ?» Donc avec l'appli.
0: Ouais, ah oui, bah, l'appli Europe 2.
1: L'appli Europe 2.
4: Même, voir, peut-être.
0: Même les Deezer et Spotify, t'as pas un truc à écouter la radio ?
4: Si.
0: Ah voilà.

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0: Pietro.
1: Bonne retraite.
0: On va terminer avec une dernière question de monsieur, j'ai pas le nom. Aux États-Unis, une loi interdisait à un type de personne bien particulier de ne pas se présenter aux élections. Mais quelle est la particularité des personnes concernées ?
2: Ils autorisaient à ne pas se présenter.
0: Non, une loi interdisait à un type de personne.
2: C'est une maladie mentale
0: de
2: ou un
0: se
2: comme
0: présenter.
2: Ça
0: non, non.
3: Une couleur de cheveux.
0: Non, c'est plus simple que ça.
4: C'est pas un truc femme-homme.
0: Non.
4: Pas sur ça.
0: Non, alors c'est la même chose pour les hommes comme pour les
4: d'accord.
0: femmes.
5: Par rapport à la taille ?
0: C'est pas la taille.
2: L'âge ?
0: C'est pas l'âge.

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3: Le programme de la journée tous les matins, 7h-11h pour vous réveiller. Un petit tour à 15h sur Europe 1 pour Il y en aura pour tout le monde. Une émission où on s'amuse à vous changer les idées. Bim, on revient là. L'équipe est en place à partir de 15h30 pour vous raccompagner sur Europe 2. Une fois que c'est passé, une fois que les 16h sont passées, pour vous faire passer une belle journée et vous ramener à la maison. Ça en fait des choses, ça en fait. Oui. Cet après-midi, tu joueras au Nimouini dans mon petit Vito.
4: Oui, et je me sens chaud.
3: Ouais, la dernière fois, t'avais fait un gros carton.
4: J'avais fait 16.
3: 16 secondes.
5: Ouais. Et là, t'es prêt, là?
4: Là, je me sens mieux, ouais.
3: Il s'est entraîné. Tu sais, il va dire qu'il s'était entraîné comme un dingue. Dans un instant, la machine à café pour tout connaître des termes de voiture. Nous aurons dans un instant le bar de Pietre qui va ouvrir. Ouais. Et si Patrick Sébastien mettait sa nouvelle chanson? Toc, toc, qui frappe à ma porte? Qui sait qu'elle a? Qui sait qu'elle a? Et si il mettait cette nouvelle chanson au service des politiques et de la campagne. On en parlera tout à l'heure à 8h20. Faites ce que je dis, mais pas ce que je fais. C'est une info qui tombera et un sondage sur les Français et les prénoms. Mais alors, par contre, une info vient de tomber. Gareth Holloway. C'est qui, Gareth Holloway?
6: Pas du tout.
3: Il a 38 ans. Il a été arrêté jeudi. Parce que les Rangers, c'est espèce de la police, un peu...
6: Comme Texas Rangers.
3: Ouais, c'est ça. Les Rangers l'avaient trouvé en train de poursuivre des groupes de touristes à travers une prairie, alors qu'il portait un costume de bison, fait maison. Construit à partir de vraies cornes de fourrure et de carton, il essayait d'ajouter un petit peu d'excitation aux visites. Les gens, paraît-il, ont pris peur, et Gareth a été cité, et le costume lui a été confisqué comme preuve de son truc.

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2: Vous nous écoutez, on va faire un point sur l'actu, un point sur la météo. Restez là, le débrief de Cauchemar en cuisine. Ah, sa gueule, hein, sa gueule. Un point sur...
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3: Sur l'actu, bien sûr à tous. Bienvenue à tous, pardon, qu'est-ce que je raconte? Une fin d'été en pente douce sur la Touraine. La météo complète après les infos. D'abord, sus aux moustiques tigres. Commando en action ce soir à Montlouis-sur-Loire. L'agence régionale de la santé déclenche une opération de démoustication dans plusieurs quartiers de Montlouis après un cas de dingue confirmé. Ça va se dérouler entre 21h et minuit. Des tracts ont été distribués dans les boîtes à lettres des quartiers concernés pour expliquer aux habitants la marche à suivre. Une agression encore, avenue de Gramont, un homme de 33 ans blessé au couteau mardi soir. Alors, à la même heure, avec le même type d'arme, mais presque au même endroit que vendredi dernier, s'agit-il pour autant du même agresseur?

0: voilà. J'aimerais tellement t'aider. Bisous, Véronique.
1: Sont gentils,
2: je crois qu'on a touché la France entière.
1: Mais parce que je pense que, vous savez pourquoi ? Parce que je pense qu'on est dans un monde où les gens, tu sais pas ce qu'il va y avoir demain. Tu vois bien que les élections, ça va tendre les gens.
3: Oui.
1: Histoire de, aujourd'hui, tout est une question. En fait, tout est fait aujourd'hui pour dresser les gens contre les autres. Les gens qui ont un peu d'argent face aux gens qui en ont pas. Le foulard, le machin, les trucs. Tu sens que tout est sujet à électriser un peu tout le monde. Et en fait, je pense que

0: Mais non, mais je voilà, mais c'est triste parce que quand on a des, on sait pas tout faire en France. On a pas de pétrole. On ne fait pas les puces électroniques. Ça, c'est pas trop notre délire, nous. On est très bon en tourisme, en bouffe, en pinard.
1: C'est ça.
0: Et on était très bon dans certaines industries qu'on a un peu bradées.
1: L'aéronautique encore.
0: L'aéronautique. Et on est très bon. On a toujours été dans les bagnoles. Ces 50, 60, 100 dernières années. Et là, on dit non. En fait, on va arrêter ce qu'on sait faire. C'est ça vous dérange pas? Puis on va les faire venir de Chine et des États-Unis. Bah si, en fait.
2: Et on est bon en grève aussi, mais ça sert pas.
0: Oui, mais ça, on est leader. Je crois pas qu'on soit les pires en plus. Voilà. Donc c'était mon coup de gueule de ce matin. Pour la peine, la machine à café. Nous en parlerons dans un instant. Mm-hmm. Il faudra, si on en parle à la machine à café, s'il y a des gens qui poussent des petits coups de gueule, vous aurez tout à l'heure les termes à connaître. Le bar de piètre va ouvrir. Et si Patrick Sébastien se servait de ses chansons, toc toc, on fera pas la porte. Se servait de ses chansons pour les campagnes, parce qu'aujourd'hui. On sent que la campagne présidentielle démarre. Je ne suis pas sûr qu'elle intéresse tout le monde encore. Ça me paraît un petit peu trop tôt. Beaucoup trop de candidats et des programmes un petit peu flous.
3: Les gens ne sont pas encore dedans, là.
0: Non, et puis je pense que la priorité des gens n'est pas celle-là.
4: On n'a pas très envie, là.
1: Puis on ne sait pas qui est vraiment candidat officiellement.
0: Ouais, oui, je suis d'accord avec toi.
4: C'est flou.
0: On t'habitue à des gens et on te dit non, mais ce ne sera peut-être pas lui. Bah, pourquoi tu me montres Non, mais tu vois, c'est comme la dame où tu vas acheter des fringues, elle te montre ça, elle fait ça. Ça, regardez ce que j'ai dans le soir. Tu fais, ah, c'est très beau. Oui, mais j'ai pas votre taille. Ça, pourquoi tu mets une heure à me le montrer? Ben, c'est pareil. On te montre des gars, mais on te dit, ce sera peut-être pas lui du tout. Donc on va attendre. Donc reste chez toi et puis faites votre soupe. Et puis quand vous serez prêt, vous viendrez nous voir. 9h09, cauchemar en cuisine. Cette émission continue. Cette émission,
2: c'est un peu toujours la même chose, mais c'est pas mal.
0: En même temps, tu sais ce que tu regardes.
2: Oui.
0: Voilà, cauchemar en cuisine avec le chef Echtebest, qui se rend dans les restaurants qui sont parfois un peu désorganisés, avec des gens qui sont un peu paumés. Ça gueule. Alors, vous allez écouter un extrait. Le chef reproche au patron de ce restaurant, justement, de ne pas être aussi autoritaire. Il va essayer de le bouger un peu.
5: Quoi quand tu cries, quand t'es en colère, ça fait comment? Tu peux me le montrer, là? Tu peux me montrer là si je fais une connerie là? Si je fais, allez vas-y, je t'ai signé un chèque de 23 000 euros de la pub alors que t'as pas un rond sur le compte. J'ai hypothéqué la maison.

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3: C'est le but de cette émission. De Barre de Piètre va ouvrir dans quelques minutes. Et si les chansons de Patrick Sébastien pouvaient servir pour booster les gens pour les élections, voilà, pour donner envie. Ah oui. On en parlera dans un instant. L'Union européenne abandonne l'interdiction des moteurs thermiques. C'est Ursula von der Leyen qui l'a dit. Fini le plus aucun moteur essence ou diesel.
4: Parce que je crois qu'aussi les Allemands, ils ont un plan en loose day qui traîne depuis quelques années.
3: L'hydrogène.
4: Sur un un carburant issu du pétrole, mais qui a zéro émission de.
5: Ah, ils préparent le futur.

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5: Salut, 9h25, bonjour, bonne journée tout le monde. Courage si vous êtes à l'entrée de pas mal de villes, si vous essayez d'aller au boulot, vous avez un peu de retard ou vous avez des rendez-vous. Souvent, ça roule de plus en plus mal. Nous sommes là pour vous faire passer le temps tous les matins sur Europe 2, entre 7h et 11h, et le matin et l'après-midi. Nous remettons le couvert avec toute l'équipe jusqu'à 18h. Stouff est de toute beauté aujourd'hui.
6: Ah bon, je vais pas te mentir. Aujourd'hui, je suis à la rage totale. Hein,
7: ouais,
6: je suis
7: physiquement. Ouais, excuse-nous.
5: Franchement, t'es à la rage bien.
8: Quand tu mettras un pantalon.
7: C'est vrai, t'es à la rage, mais t'es bien.
5: Mais non, mais t'es fraîche, t'es jolie.
6: Ah non, je me sens pas encore les yeux assez ouverts.
5: Pietre, il est bien comme tout. Là.
7: Ouais, t'as vu, je suis frais.
5: Côté golfeur. Corentin, il est bien.
7: Non, moi, je m'apprête. Non, je suis dégueulasse.
5: En casual.
6: Oh non, toi, t'es mignon.
5: Bon, bah,
6: Vito, pourquoi tu dis ça?
5: Vito, il a son t-shirt que quand il lève les bras, c'est un croc-top.
8: Non,
5: ça, c'est
8: toujours,
5: mais sinon, ça va. Allez, le bar de Pietre est en train d'ouvrir.
6: T'es bien, toi aussi.
5: Bon, merci, bah, vous
6: t'as mis un petit, c'est quoi?
5: Non, c'est un petit ensemble.
6: Casual,
5: un peu. Et on peut parler fringues, non? De quoi ça parle?
8: Deux secondes, on était avec Gabriel Attal.
5: De quoi ça parle dans le bar de Pietre?
8: Rien à voir, tu montres ta carte d'identité. Bon, on reste sur notre truc là.

0: Continuez. J'ai rien dit.
1: Non, mais il s'arrêtera jamais, lui. Il y avait quoi avant déjà? Il avait dit quoi?
2: Le Groenland, le Canada. Ouais.
1: J'ai l'impression qu'il n'aime pas le soleil, lui. Oh putain.
3: La Bretagne.
2: Oh non.
3: Oh non.
2: Oh pas la Bretagne. Oh non. Oh, surtout pas.
3: Oh non.
2: À qui touche pas
3: au coup de fusil, moi.
2: Ouais, un Paris. Ah bah oui, il va
0: faire Binoul. Est-ce que cela
3: Binoul, hein.
0: A un rapport avec Donald Trump?
1: C'est possible. Ouais,
4: c'est possible.
0: Allez, dernier indice.
1: Mais il n'y a pas que la Lune.
2: Ouais.
1: Il veut faire pareil avec les Antilles.
2: Ah ouais.
1: Mais c'est à nous, ça. Et qu'est-ce qu'on va faire?
2: Bah, on va demander à Francky Vincent de changer les paroles de ses chansons.
1: Ouais.
2: You want my zizi?
1: Yes, yes, yes, yes.
2: You want the zizi?
1: Yes, yes, yes, yes.
2: You want my zizi?
1: Yes, yes, yes, yes.
2: Aïe. Mais...
1: Alors,
2: Big Zizi?
3: Tu l'as pas, celle-là?
0: Si. Mais j'ai regardé la performance.
2: Ah bah c'est bluffant, hein.
0: Ça laisse sans moi, hein. J'étais bluffé, hein.
2: Ah, laisse-nous deux demi et on fait encore mieux.
0: J'étais bluffé par le tour de chant.
4: Ouais. Ah ouais.
0: Est-ce que ce serait pas les derniers délires de Trump?
3: Non,
2: ah bon,
3: il est fou, lui. Hein.
2: Ouais.
3: Hein.
1: Ah, c'est la Lune d'abord.
3: Bah, après, la Lune, il y a déjà le drapeau américain qui est planté là-haut.
0: Ceci dit, la Lune, il a raison de la réclamer. C'est le premier qui est allé le drapeau américain. Ouais. Quelque part, ça aurait un sens.
3: Oui, c'est vrai.
1: Mais les Antilles, c'était pas le premier.
0: Les Antilles,
2: si tu fais les Antilles, il faut faire les Messandres.
0: Il va pas nous.
3: Hein?
0: T'as dit quoi?
2: Si tu fais les Antilles, il faut faire les Messandres aussi.
4: Les Antilles, les méchants.
5: Merci, Vito. Hey, chez nous, tout le monde est le bienvenu, sauf la mauvaise humeur.
0: Si tu fais les Antilles, il faut faire aussi les méchantes.
2: Bah oui, il faut le dire.
0: Bien sûr. Allez, voici Shakira. C'est Europe 2, c'est jeudi.

0: ses supporters au Parc des Princes en inscrivant 6 buts face au Slovane Bratislava, la moitié signée par sa nouvelle recrue, l'Espagnol Ferran Torres. Score final 6-1. Et puis avis aux sportifs du dimanche, vous avez 7 mois pour vous mettre en jambe. Le Marathon de Paris, l'un des plus populaires au monde, s'élancera le 4 avril prochain. Plus de 60 000 courageux vont sillonner les rues de la capitale pour cette 50e édition. Et pour pouvoir participer, il faudra cette fois avoir aussi un petit peu de chance. Une loterie au tarif unique de 169 € sera organisée pour décrocher un dossard, un système qui remplace l'ancien processus du premier arrivé. Premier servi, les inscriptions sont ouvertes jusqu'au 30 septembre. Et puis un mot de volley, les fans de volley pourront se brancher dès 16h sur la chaîne L'Équipe pour suivre la première journée de l'Euro masculin. Les Bleus opposés à la Suisse, donc à partir de 16h.
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2: Je vous en parle depuis ce matin de cette journée d'arrière-saison bien agréable sur la Touraine. C'est vrai qu'il fait un peu frais ce matin, mais le soleil va nous ramener tout ça autour de 24-25 degrés dans l'après-midi. La journée de demain sera également très agréable et la fin de semaine également sur la Touraine. Je vous souhaite donc de passer une très belle journée avec nous sur Europe 2 Seco et jusqu'à 11h.

0: téléphone bas de gamme aussi.
1: Ouais. Alors
2: et attends, bah, je regarde.
1: Ouais, et qu'est-ce que ça nous dit?
2: Ça nous dit que faut que je prouve que je ne suis pas un robot.
1: Bon, on verra ça. En attendant, les élections, vous avez vu les primaires, les machins, les trucs. Oh là là. Tout le monde commence à se noyer là-dedans. Patrick Sébastien voulait nous parler de ça parce qu'il va peut-être se lancer dedans.
2: Bah oui, Patrick, vous êtes là, Patrick.
3: Ouais, ça va. Ouais. Ah,
1: Attends, j'arrête l'hélicoptère. Non, j'arrête l'hélicoptère. Ça va, mes petits culs, vous êtes toujours en forme.
2: Bah ouais.
1: Mes petits culs pleins de beurre.
2: Et vous, Patrick, vous êtes en forme?
3: Bah ouais, je suis en forme. Pareil, 37,5. J'ai pris la température à 2 minutes.
2: Bah nickel.
3: Si je reviens ce matin, c'est pas pour vous parler de chansons. Pas forcément. Ouais, enfin un petit peu. C'est pour vous parler des élections, parce que l'année prochaine, élection présidentielle.
2: Ouais, élection, d'accord.
3: Okay. Ah non, érection. Érection ou élection? Putain, je sais jamais.
2: Élection.
0: Élection.
3: Ah ouais, c'est vrai, érection présidentielle, c'est tous les matins. Ça les fait tous bander de se lustrer les pruneaux en vendant leur programme à la télé. Et tous les politiques de gauche, de droite, du milieu, j'ai remarqué, ils viennent chez moi.
2: D'accord.
3: Car ils savent que moi, ça y est, je suis populaire, ils ont besoin d'un Patrick qui leur file un coup de main. Ils veulent des conseils pour que je les aide à comprendre le peuple.
2: Ah ouais, c'est vrai, mais putain, ça se passe comment? Du coup, ils viennent directement chez vous
3: Ouais, d'ailleurs, j'ai fait des chansons maintenant pour leur expliquer. D'accord. Allez, musique.
2: Pas mal.
0: C'est la nouvelle.
2: Ouais. Bon, du coup, il y a qui est venu chez vous
3: Je vais vous dire. Toc, toc, on frappe à ma porte.
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3: Toc toc, on frappe à ma porte. Qui c'est qui vient m'emmerder à 9h du soir?
2: C'est qui?
3: C'est Jean-Luc Mélenchon qui veut m'emmerder.

0: Ah, il y a eu Jean
1: Mélenchon,
0: il est venu.
1: Ah ouais, bah tu es dit, je lui ai dit.
0: Ouais, il y a eu qui d'autre?
1: Ah, il y en a eu d'autres.
0: Ah,
1: alors,
0: parti.
1: Ah, d'accord.
0: C'est une nouvelle musique.
1: Allez, Lucas. C'était à 9h, il y en a qui sont venus plus tard.
0: Il y a eu qui du coup?
1: Toc toc, on refrappe à ma porte.
2: Qui c'est qui est là? 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

0: matin pour vous réveiller sur Europe 2 avec toute l'équipe. Merci. Merci d'être là entre 7h et 11h en podcast également. Et peut-être vous nous écoutez à l'autre bout du monde avec l'appli Europe 2 ou toutes les applis de streaming. Et sur toutes les plateformes ce matin, vous avez l'image en plus. TikTok, Facebook, Twitch et YouTube. Bonjour.
1: Coé dans le monde de la radio, c'est le patron, le boss. Il inspire le respect, le gars. Mais alors, dès qu'il rentre à la maison, c'est un vrai canard.
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3: Bonjour. Bonjour à tous les Bibounets canards qui m'écoutent, qui ont des grandes gueules devant leurs copains, mais dès qu'ils sont devant leur femme, mouf mouf.
4: Et je vois pas de qui vous parlez.
3: Ouais. La queue entre les jambes,
5: papa. Tu parles de toi,
3: papa
5: là.
3: De rentrée et tout.
4: Tu parles de lui.
3: Bon, je parle de 99% des hommes, madame Stouff.
5: Bon, surtout de toi, non?
0: Connaissez-vous Alice Weidel?
4: Non.
0: Ou Alice Weidel?
5: Weidel.
0: Qui devient

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0: 400, c'est pas, c'est pas 90 euros.
1: T'as fini de gueuler, René ou...
0: Non, ça m'énerve parce que c'est beaucoup de gueule. C'est con, c'est une rubrique.
2: Bah
0: d'habitude.
2: Oui, on en peut plus tout à l'heure.
0: Bah,
2: voilà, plus.
0: Bah, moi, j'en peux plus de ces pubs à la télé qui te vendent des voitures à 99 euros par mois. Alors, tu les auras jamais.
1: Je te laisse bosser le dossier.
2: Et on le refait.
1: Je te laisse regarder les chiffres.
2: Voilà.
1: Et on en reparle à 9h15. 10h15.
3: Et tu verras,
0: j'ai les mêmes.
1: Je les ai.
2: Et bah, revérifie.
0: On a les chiffres.
2: Tu revérifies.
1: Il n'y a que 12 personnes en France qui ont eu les aides. Je suis pas sûr de celui-là.
0: C'est une façon de parler, 12. Mais ils te vendent du rêve. Et tu te pointes à la concession, les mecs.
3: Mais forcément, ils vont faire des pubs pour vendre du rêve. Ils vont pas faire une pub en disant, mais par contre, faites gaffe, ça coûte une couille.
1: C'est vrai. Non. T'imagines la pub qui dit, 500 km annoncés, mais dans la vraie vie, 250.
0: Mais t'as une pub Lidl, ils t'annoncent une pizza à 5 euros. Tu vas chez Lidl, ta pizza, tu l'as à 5 euros.
1: Oui, mais elle ressemble
0: à une voiture à 99 euros, tu la payes 4 000.
1: Mais par contre, elle ressemble pas à celle de la pub. C'est comme le McDo, quand t'as ouvert le boîtier, tu dis, bah il est pas comme dans la pub. Bon, 20% des parents aujourd'hui regrettent le prénom qu'ils ont donné à leur enfant. C'est le triste chiffre de ce sondage sur les Français et les prénoms. 20%. Il y a 2 personnes sur 10 qui nous écoutent. Enfin, j'aurais pas dû l'appeler comme ça. C'est vrai que le petit Archibald de 12 ans, il a peut-être mal vécu.
4: On peut changer Archibald, ou pas? Ou quand tu donnes, c'est
1: alors,
4: mort après?
1: Je crois que si tu as souffert de quelque chose vraiment, je pense que tu peux faire une demande à tes 18 ans.
4: Parce que les parents, ils doivent donner le prénom tout de suite, je pense, c'est ça, la naissance. Mais après, du coup, derrière, est-ce que si tu réfléchis un mois?
1: Si, je crois. Non, mais je crois que administrativement, les demandes, même le nom, si tu motives ta demande, je crois que tu peux y arriver. 10% indiquent que leurs enfants lui-même leur a fait savoir qu'ils n'appréciaient pas son prénom.
2: D'accord.
1: 26% des parents ont donné un prénom en rapport à une série et le regrettent.
2: Ah bah les Dylan, Brandon et Beverly.
1: Et moi, Sébastien, j'étais à deux doigts de m'appeler Belle, hein. Belle et Sébastien, il y avait le chien et son maître. Ça date de

0: Restez avec nous, si votre téléphone pouvait parler, il dirait quoi? 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
0: Dans 3 minutes. Oh, c'est pas vrai, déjà 10h.
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0: discute de sujets cruciaux avec, au-delà de la science, des enjeux industriels importants dans le secteur notamment de la télécommunication. Aux États-Unis, Donald Trump tente le tout pour le tout alors que les républicains risquent de perdre la majorité à la Chambre des représentants et au Sénat. Le président américain a promis de verser un dividende de 5 000 $ à chaque adulte en cas de victoire aux élections de mi-mandat. Une promesse évidemment illégale. En football, le PSG a fait une entrée remarquée hier soir en Ligue des Champions en s'imposant 6-1 face au Slovan Bratislava avec un doublé d'Ousmane Dembélé et un triplé de Ferran Torres. Et ce soir, c'est au tour de Lens d'entrer dans l'arène de la compétition européenne avec un déplacement à Prague. Il y a du basket féminin également aujourd'hui, suite de la Coupe du Monde à Berlin. L'équipe de France va disputer à partir de 14h30 son quart de finale. Ce sera face à la Chine. Et puis à suivre aussi dès 16h l'Euro de volley, cette fois avec l'équipe de France opposée à la Suisse.
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0: Et c'est un beau week-end ensoleillé qui se profile. Le soleil va déjà gagner du terrain ce jeudi dans la moitié nord et s'imposer sur les trois quarts du pays. Ce sera un petit peu plus nuageux sur la pointe bretonne et les côtes de la Manche. Des rafales de vent aussi jusqu'à 70 km/h dans le sud-est où le temps sera un petit peu perturbé. Il fera jusqu'à 30 degrés à Montpellier, 26 à Nice, 24 à Tarbes et Nantes, 23 à Paris, à Metz et Saint-Lô, 20 degrés du côté de Calais.

0: forme globalement, ça va, je veux dire.
1: Moi, je...
2: Non, mais... parce qu'elle les a annoncés, mais c'est pas... moi je vous dis que c'est pas sûr qu'elle les tienne.
3: Oh, il a fini, lui.
1: Mais vrai, mais je suis d'accord avec Pierre. Mais
2: vous avez fini, les deux là.
4: Mais oh, moi j'y vais en octobre, donc.
3: Prévois un secours.
1: Ce sera Céline Tron, des bûcherons.
3: C'est vrai, c'est quand que tu y vas, toi?
4: Le 14 octobre, je crois.
3: 14 octobre, oula.
4: On est sur Girociné.
3: Tiens, est-ce que vous connaissez le phéromone Maxing?
1: Quoi? Phéromone Maxing.
3: Phéromone Maxing, vous connaissez ça ou pas?
1: C'est un chanteur, hein?
5: Bah, tendance, le phéromone, on connaît.
4: C'est une boisson énergisante?
3: Tendance sur TikTok. Écoutez bien, tendance qui vient des mecs.
2: Ah, si, je sais.
3: C'est le nouveau délire de la génération Z. C'est des mecs qui sautent la douche avant une date en pensant que l'eau de

0: C'est vrai que ta batterie.
1: Je vais mourir très très bien.
0: La batterie, elle tenait bien. Hein.
2: Elle tient encore.
3: Tu ne charges qu'une fois et voilà, ça tient toute une vie.
0: Il y a des gens qui réutilisent leur Nokia, hein, qui ne veulent que ça pour eux et pour leurs enfants.
2: Mais, hein, techniquement, ça marche encore.
0: Oui, souvent, mais la puce dedans, ça marche.
3: Sur les chantiers, ils utilisent encore les Nokia parce que c'est très solide et ça tient de ouf la batterie.
4: Et s'il manque un parpaing, en plus, ils peuvent le mettre à la place. Voilà.
0: Et puis, il faut penser aussi au Google, je ne sais pas quoi, là, celui qui ne se vend pas.
2: Le dernier
0: Pixel, qui se vend pas. Personne ne prend. Là. La chanson du dernier Google qui t'enlève le gars autour de l'image, c'est là-dessus que, voilà, qui a une très mauvaise passe. Ah, le Wico, je
2: Est-ce qu'il en reste des Wico?
0: Ben, je sais pas. 10h10.
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0: Nous fêterons les fêtes dans un instant, la fête de la Saint-Inès. Mais qui était donc Saint-Inès? Restez avec nous.

0: connais pas de Aubert. C'est le 10 septembre. Alors, qu'est-ce qui s'est passé? Alors, le 10 septembre 1622, 52 martyrs furent brûlés et décapités à Nagasaki au Japon. Putain, ça rigolait.
1: Encore une belle histoire.
2: C'est un gros jeudi, là. Hein.
0: Ouais, c'était, dis donc, c'était encore... c'est un 10 septembre violent, quand même. Parmi eux, Inès Takeya. Voilà, l'épouse d'un Japonais converti au christianisme. Elle fut condamnée pour avoir accueilli chez elle des prêtres catholiques, et notamment des missionnaires, la tête coupée.
2: À tout ce qui est religieux dans l'histoire, ça a été un peu sécos. Hein.
0: C'est le concept du martyr. C'est-à-dire que le martyr, forcément, il a fait un truc qui était bien, mais à un moment donné, derrière,
2: il a morflé.
0: Il a mal fini. Quoi. C'était, c'est quand même, tu te dis, en 1622, 52 personnes tête coupée.
2: C'est vrai que d'un autre côté, avec une vie banale, 1000 ans plus tard, tu fais pas la fête non plus. Quoi. C'est pas... Il est fini dans un EHPAD, bon, bah, tu peux pas faire une
0: fête. Oui,
2: t'en
0: fais pas un saint, quoi. Non, oui, non, mais évidemment. Il est mort comment ? Tranquille, regarder la télé. Non. C'est souvent, malheureusement, une mort comme ça. C'est aussi les Linès, les Aubéry, avec un Y, les Aubert et les Aubéron. Bon, j'en connais aucun. Non. Ça va être plus facile de souhaiter bonne fête à des Inès. Allez, on y va. Allez, Inès, on appelle. Qu'est-ce que c'est que ce Enfin.
3: Je viens de voir l'écriture de nos auteurs.
0: Bon,
3: c'est pour
0: enfin.
3: Ça. Oh, c'est
0: Allô ? Ce qu'on a fait du rime avec Inès. Oui, Inès ?
4: Oui.
0: Bonjour, Inès. Je m'appelle Coé. Nous sommes sur Europe 2 dans toute la France, Inès. Dites bonjour à Inès.
3: Bonjour, Inès.
4: Bonjour. Aussi, bonjour.
0: Bonjour, madame. Nous voulions vous souhaiter une très bonne fête, Inès. Parce qu'aujourd'hui, c'est la Saint-Inès.
4: C'est trop gentil.
0: Oh.
4: C'est trop mignon.
0: C'est trop on est comme ça, nous. On est.
4: C'est trop sympa, on ne l'avait pas encore souhaité en plus.
0: Bon, nous on est gentils paillettes licorne. Donc voilà, donc bonne fête. Bonne fête Inès. Vous habitez où Inès ?
4: Je suis du Havre.
0: Ça va comment au Havre ?
4: Ça va très bien.
0: Ouais, ça se passe bien.
4: Il fait beau ce matin, il va sûrement pleuvoir cet après-midi.
0: Ouais.

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0: l'imprimante de l'étage.
1: Ils sont barrés avec l'imprimante.
0: À côté duquel on a vu le patron de l'antenne, Fifou, qui courait derrière le mec pour rattraper l'imprimante. On disait, vous pouvez pas. Et le mec dit, si. Et le c'est décidé, c'est en haut lieu, c'est en haut lieu.
2: Bah, c'est la seule qu'on a sur tout l'étage.
0: Alors, pourquoi l'informatique ne marche plus? Pourquoi il n'y a plus d'Internet? Pourquoi ce problème? Dans un instant, nous aurons le responsable de tout ça.
3: Et moi, ça ne fonctionne toujours pas. Hein. Je tenais à dire que ce matin, j'avais toujours pas de réseau.
0: Bah justement,
3: voilà, merci beaucoup.
0: Tu pourras lui dire ce que t'en penses. Nous aurons dans un instant le responsable, celui qui a bricolé toute cette histoire. Et on verra un petit peu, excusez-nous, hein, c'est un petit peu, ça nous concerne. Mais tous les gens qui nous écoutent au bureau, d'un seul coup, on leur enlève l'informatique. C'est une cata. Piètre, c'est le moment de gueuler dans le on n'en peut plus. Qu'est-ce qui se passe?
2: Parce que j'en peux plus, moi, de ces pubs à la télé là, qui te promettent des voitures électriques à 99€ par mois, alors que non, ça n'existe pas. Tu peux personne.
0: Moi, j'ai vu les nouvelles chinoises, là. Ils en sortent une nouvelle. La marque, je la connaissais pas. Ils disent 110€ par mois.
3: Ah ouais?
2: Après, les Chinois, ils arrivent à te sortir des tarifs, laisse tomber.
1: Mais il y a un apport.
0: C'est une petite citadine.
2: Et la plupart du temps, ce qu'ils te proposent, les 99€ par mois, c'est même pas pour l'acheter, c'est de la location. Et en fait, il faut que tu mettes un apport pour baisser le tarif. Il est théorique, ce tarif, 99. Mais déjà, il faut que tu lâches 5 ou 6 000€.
4: D'apport.
2: Oui. Sauf que t'es forcément, et ça comprend toutes les aides aussi. Ça veut dire que t'as des petits revenus. Donc les 5 000, tu les as pas. Ah,
0: ça, c'est vrai que souvent, quand t'as pas beaucoup de revenus, qu'on te dit mais 5 000 d'apport,
2: tu les as pas. Et en plus, ce prix, il comprend des aides européennes, machin et tout, qui sont impossibles à avoir. On a regardé avec Vito.
0: Il y a plein de gens,
2: par exemple. Il te faut un revenu fiscal de référence de 6 500€ par personne.
0: Non, 16 000.
3: Hein?
2: 6 500.
1: Oui, mais par personne, pas par foyer, par.
2: Donc, pour en gros, par foyer, quoi. Par foyer.
0: Pas 6 500 par personne.
1: Bah, c'est ce qu'il dit là. Mais
2: pour avoir le truc. Donc effectivement, t'as.
0: Non, 6 500, ça fait 500€ par mois.
1: Non, parce que t'enlèves les 10%. T'enlèves les 10% d'abattement. Donc en fait, en revenu fiscal de référence par. Il faut que tu sois inférieur à 7 640€ pour la prime nationale maximale.
2: Allez, globalement, il faut que tu sois un couple au SMIC. Avec, pour être à ce revenu-là, il faut que tu aies 4 enfants. Donc, même si tu arrives, tu as les 5 000 francs, tu as les 5 000€, tu poses les 5 000€.
0: C'est là qu'il est vieux. Tu poses les 5 000 francs.
1: Eh bien,
0: tu
1: as Safran, je peux te dire que tu l'as pas.
2: Tu poses les 5 000€.
0: T'as 18.
2: T'as toutes tes aides. Tu fais quoi avec tes 4 gamins dans ta petite citadine à 99€ par mois? Donc, non, c'est impossible. Ça ne concerne personne.
0: Il y a quand même des gens qui y arrivent. J'en vois plein de petites bagnoles électriques.
1: Oui, je pense qu'ils n'ont pas d'aides. Ouais. Ils achètent. Et voilà.
0: Je suis pas sûr. Mais moi, je pense
2: qu'ils n'ont pas toutes les aides qu'ils annoncent.
0: Si vous m'écoutez, que vous êtes concessionnaire et vendeur, je pense que tu te trompes. Je pense qu'il y a des aides de l'État, des aides des marques et des aides des concessions.
2: Oui, il y a tout ça.
0: Je ne pense pas que ça rentre que dans le truc social. Je pense que tu arrives, tu achètes.
2: Et en plus, faut que tu rendes pour avoir toutes ces aides-là, faut que tu rendes un vieux véhicule thermique en plus qui va à la casse.
0: Je vais rendre la tienne. Moi, de toute façon,
3: le jour où
0: je suis intéressé, je rends la tienne.
1: Non, pas aussi vieux, pas aussi
2: donc,
1: vieux.
2: Donc ça fait beaucoup trop de conditions. Donc ce tarif-là qui t'annonce, tu ne l'auras jamais.
1: C'est vrai qu'il y a très peu de gens au final
2: qui ne l'auront jamais.
4: Oui, oui.
0: Moi, je te jure, je crois vraiment qu'il y a plus d'aides que ce que tu penses.
2: Non, elles y sont les aides, mais tu peux pas. Personne n'est éligible à ces aides.
1: Et ils en ont enlevé aussi entre temps parce que ça coûtait quand même énormément d'argent.
0: Vous êtes concessionnaire, vous nous écoutez. Vous vendez de l'électrique, vous êtes vendeur. Si je voulais une voiture électrique, est-ce qu'il y a des aides? Est-ce que j'ai des aides sur une bagnole normale?
2: Le moins cher qu'on a trouvé, nous, avec toutes les aides.

0: Envoyant votre SMS au mettant CO et au début CAUET au 7 12 13. Gros problème informatique depuis hier dans la maison. Stouff est en train de hurler à tous les étages. Elle dit bah, puisque c'est comme ça, je vais rentrer. J'ai vu mon Pietro qui avait du mal hier. On a plus d'un d'internet.
1: Bah, aussi.
0: Elle l'a toujours pas aujourd'hui. Et ensuite, comble de tout hier, ils sont venus piquer l'imprimante. Voilà, Stouff, elle m'a dit, Coco, tu fais quelque chose ou j'en tue un. Il y en a qu'un seul qui est en charge de la réparation. C'est le garage Germain qui est sur le dos. Bonjour, garage Germain.
2: Germain, j'écoute.
0: Ouais, c'est Coé sur Europe 2. Ça faisait longtemps que c'était pas eu. Comment ça va?
2: Moi ça va.
0: Ouais, je vous appelle pour le souci à l'étage là, informatique.
2: Oui, c'est vrai. Putain, ça fait 3 jours qu'on est dessus là.
0: Ouais.
2: C'est un sacré bordel votre truc.
0: C'est vrai.
2: Non, parce qu'en fait, faut partager le câble avec vos collègues d'Europe 1, RFM, tout ça.
0: Mais, alors, du coup, c'est quoi le souci, juste pour savoir?
2: C'est qu'on n'a pas assez de câbles.
0: En passant
2: à votre étage, on a vu que dans votre bureau, ça dormait. Enquête sur le canapé, Corentin dans son pouf, là, Vito sur sa chaise et Souffle, il gueule encore sur l'imprimante.
0: Tout le temps.
2: Donc on a débranché votre câble, puis on l'a refilé au nouveau au bout du couloir.
0: C'est gentil pour eux, mais c'est pas sympa pour nous, parce qu'on peut plus bosser, nous.
2: C'est pas mon problème, ça. Vous voyez ça avec votre chef. Enfin, un de vos chefs. J'ai vu le nouvel organigramme, c'est autant compliqué que le changement d'un joint de culasse sur un kangou, un lit de 3.
0: Je suis d'accord avec vous. Mais c'est pas le sujet. On fait comment du coup avec nos ordi?
2: Vous voulez partager, je sais pas. Sinon, vous savez quoi? Feuille, stylo, vous faites tout à la main.
0: Mais ça va nous prendre du temps, on a besoin d'internet.

0: savoure un petit peu.
1: Mais bah, tant que j'arrive à rentrer dedans, c'est comme les t-shirts, j'arrive à rentrer dans du M, laissez-moi kiffer un peu, s'il vous plaît. Voici, qu'est-ce qui vous a touché ces derniers jours? Ça nous a donné l'idée, parce que nous, depuis qu'on a remis la vidéo avec Véronique, cette dame qui a gagné au jeu du loyer, qui est en pleurs, c'est un moment magique qu'on a vécu hier, on vous l'a mis sur les réseaux, évidemment. Mais vous, qu'est-ce qui vous émeut? Quelle est la dernière fois qu'il y a quelque chose qui vous a touché? Oui.
2: Moi, j'ai un truc qui m'a touché, c'est trop mignon, vous avez peut-être vu la vidéo, c'est le petit coquillard narcoleptique.
3: On en parlait tout à l'heure.
1: T'as vu? Dès qu'il est gros, tu lui donnes à manger,
2: il court et il s'arrête au milieu, il s'endort.
1: Il est narcoleptique.

0: C'est comme si il serait gros, on l'appellerait le gros. Il serait, voilà, c'est, ouais, c'est un peu.
1: Il serait gros et nouveau, le gros nouveau. Voilà. Il n'aurait pas de cheveux, le gros nouveau jour.
2: Mais de toute façon, tu as bien tout expliqué. Tu lui as peut-être dit peut-être d'aller plus vers les gens aussi.
0: Tu n'as qu'à aller les voir directement. Voilà.
1: Mais à l'école.
0: Voilà, comme il est nouveau, il n'ose pas.
1: À l'école, on est souvent la victime des autres. C'est-à-dire qu'on est souvent le gros des autres, le pas beau des autres, celui qui a moins d'argent que les autres, donc qui n'a pas les belles affaires. On est souvent victime de la bêtise.
0: C'est surtout ça.
1: Je suis d'accord.
3: Sandro a eu le souci la rentrée.

0: plutôt pour améliorer le quotidien des enfants, un peu plus sportif, l'école, le rire des tiens, enfin tout ça. Et vraiment, parce qu'un enfant, faut pas oublier que c'est pas qu'un enfant malade. Un enfant, il veut s'amuser, il veut jouer, il veut voir ses copains, même s'il est malade. Donc tout ça aussi, ça permet aussi de continuer à
1: le
0: faire rêver.
1: Je suis d'accord, mais c'est vrai que c'est très très dur hein, quand ça touche un jeune. Moi j'ai eu ça dans nos amis, enfin les amis de ma belle-fille, etc. Un gamin de son âge qui avait un cancer très très très très sérieux, hein. Très sérieux. Et tu vois le gamin plus de cheveux, qui a pris du poids avec les traitements, le masque. Ses copains

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4: Avant-dernière émission de la semaine, c'est le moment de vous offrir l'ordinateur Altic. Très bon ordinateur français, monsieur, dame, et pas n'importe quelle France. La France
5: du général de Gaulle.
4: Yes. Ouais, ça veut dire s'il est moderne. L'Altic, ordinateur portable, vous avez, c'est un 16 pouces, vous l'avez chez vous à la maison. Pour cela, il faut jouer au bac à coco. Vous avez une lettre, vous devez trouver 5 mots. Il y a Stéphanie, bonjour ma petite Stéphanie. Où est-ce qu'elle habite, Stéphanie?
6: Oui, bonjour, bonjour l'équipe.
4: Salut Stéphanie, t'habites où?
6: Moi j'habite Rocoul.
5: C'est Rocoul, cool, j'adore, ouais.
4: C'est Rocoul.
5: C'est quoi c'est Rocoul?
4: C'est Rocoul,
5: c'est Rocoul. Rocoul.
4: Tout est comme ça, ça va, bah, Rocoul aujourd'hui.
5: Mais c'est encore oui, marche arrière et Rocoul.
4: Comment trouver votre pizza Rocoul? C'est où?
6: Dans la Haute-Loire.
4: D'accord, tu choisis qui?
6: Je choisis Stouff.
4: Alors que pendant que Stouff est choisi, Yannick de son côté, qui habite à quel endroit, Yannick?
7: Moi, Coquinvilliers.
4: Coquinvilliers. Tu connais Coquinvilliers, tu veux connaître tous les hommes les plus chauds de ta région.
8: La ville est la plus chaude de ta région.
4: Viens à Coquinvilliers. Coquinvilliers. Il fait toujours chaud.
5: Ils appellent les coquinous là-bas.
4: Les coquinous, coquinoutes. Hein. Ouais. Le coquin Villiers. Tu vas choisir qui, mon coquin?
7: Toi, Coé.
4: D'accord, Yannick. Oh. J'apprécie le geste.

0: Un sport.
1: De la boxe.
0: Biathlon.
2: Ouais, ça marche.
0: Au petit déjeuner.
1: Du beurre.
0: Bah oui, du beurre.
3: Eh oui.
0: Ah, très bien. Un prénom moche.
1: Bernard.
0: Boulaouane.
4: Non.
5: Mais Boulaouane, c'est pas. Tu le vois le petit carré, mais tu dis comment tu t'appelles Boulaouane. C'est pas Boulaouane.
4: C'est une marque de vin.
5: Mais pourrait pas s'appeler Boulaouane.
6: C'est dans le fin fond de la Bretagne, quoi.
4: Boulaouane.
5: Bah, enfin, mais vous cherchez, dites non parce que vous êtes là.
4: Non, on cherche même pas. Boulaouane, c'est pas un prénom.
6: Si, Boulaouane Carvalec.
5: Dans, il me dit. Dans Alien 2, il y avait Boulaouane.
3: Le frère de Newt s'appelle.
0: Attends, est-ce que. Bouge pas, regarde, attends.
6: Mais Boulaouane.
0: Est-ce que Boulaouane est un prénom? Il m'a mis Boulavoine. Non mais n'importe quoi.
4: Daniel.
6: Daniel Boulaouane.
0: Boulaouane. Est-ce que c'est un prénom?
6: Non. Je pense pas.
0: Attends. Non. Alors, ok. Allez. Très bien. Vamos. On continue.
1: Dans la chambre, une boîte à bijoux.
0: Un bol.
5: Ah, me dites pas qu'il n'y en a pas de bol dans
4: pourquoi
5: une chambre.
4: Pourquoi il y a un bol?
5: Je prends mon café, j'ai le droit d'avoir un bol.
1: Mais non,
4: c'est pas, ça fait pas partie de la chambre à la base.
6: Et te connaissant, tu prends pas le petit déj dans ta chambre.
0: Ça, t'en sais rien.
6: Mais de la vie.
4: Non, validé.
0: Ok, un mot gentil.
1: Bienveillant.
0: Bilout.
6: Hein? Bilout.
4: Ah, Bilout, c'est un mot gentil.
1: Ah, mince.
6: Enfin, c'est pas si gentil que ça. Ça veut dire que
4: t'en as deux d'avance, toi.
1: Ah oui, ah bon, bah c'est moi.
5: C'est Stouff. Allez, qui a choisi Stouff? C'est Stéphanie. Ma petite Stéphanie, l'ordinateur portable Cespousse de la marque Altique chez toi à la maison.
7: Merci tout.
5: C'est pour toi, c'est pour les enfants, c'est pour qui?
4: Le petit Boulaouane.
7: C'est pas pour moi. Les enfants, ils sont grands, ça sera pour la maman.
0: Eh ben, prends un pour toi, on embrasse le petit Boulaouane. Voilà. C'est pas un prénom.

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1: Je ne comprends pas pourquoi c'est pas un prénom.
2: Il y a Alex qui nous demande sur Twitch où tu vas chercher tous ces prénoms.
1: Je vois bien le petit Boulawan qui vient de dire bonjour. Oh, bonjour Boulawan, comment ça va? Jean-Sébastien, ah, ben, je vous présente Boulawan.
3: Et ma sœur Newt.
2: Et sur YouTube, il y a The Joy Bartim qui nous dit « Newt est un diminutif du nom Newter qui signifie celui qui est brave et fort ».
1: Bien sûr.
3: Ça, on l'avait compté.
1: Allez, bisous à tous, on reviendra tout à l'heure. Toute l'équipe sera là.

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2: Non, c'est sûr.
3: Oui, alors moi, je voulais parler des pains.
4: C'est incroyable.
3: Excusez-moi.

Sport 2, je rêve ou... Bah non, je rêve pas, hein. Le prochain iPhone sera vendu à partir de 2 339 €, vous avez bien entendu. 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On se dit à samedi, hein, ouais. Bon, on écoute Coldplay après le groupe 4SAI, voici Animal sur Europe 2.

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1: Bruno Mars, On My Soul.
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Jeudi midi avec Europe 2 et cet énorme classique qui va faire plaisir à tout le monde, c'est sûr, un duo devenu mythique, hein, clairement, Brandy Monica à la fin des années 90, et ce morceau qui raconte une confrontation entre deux jeunes femmes qui découvrent qu'elles fréquentent ou qu'elles pensent fréquenter le même garçon. Voilà, chacune affirme qu'il lui appartient. The Boy Is Mine, c'est le titre de ce joli bonus pop Europe 2. Brandy Monica sur Europe 2, Pop Radio.

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C'est la playlist Pop Europe 2 pendant 30 minutes non-stop avec vraiment toutes vos stars préférées. Alors on se met Justin Timberlake, Judère, Angèle, une artiste Europe 2 qui a commencé sa carrière ici à la maison. Elle fait partie de la famille. Donc on est impatient de découvrir évidemment son prochain album dans un peu plus d'un mois. Impatient aussi de l'avoir sur scène en tournée un peu partout en France à partir de mars 2027. Angèle, une seule vie sur Europe 2.

En deux, j'ai failli faire un arrêt cardiaque quand j'ai vu le prix du nouvel iPhone, l'iPhone Duo pliable à partir de 2 339 €. Vite, il me faut de l'oxygène. Heureusement qu'on va vous l'offrir dès samedi sur Europe 2. On écoute Trinix après Temper City sur Europe 2.

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On aime les histoires d'amour sur Europe 2. Bon, Rihanna, elle est en main, mariée, des enfants. Rihanna, on l'écoute après Olivia Rodrigo qui, dans cette chanson, parle d'une rencontre avec quelqu'un qui lui plaît tellement qu'elle est à la fois excitée, nerveuse et dépassée par les émotions. C'est vrai qu'on a l'impression d'avoir 15 ans quand ça arrive, ça. Voici Drop Dead sur Europe 2, Pop Radio.

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C'est la playlist Pop Europe 2 pendant 30 minutes non-stop. Alors quand on commence à dire je vais prendre un dernier café avant 14h, sinon ce soir je dormirai pas, là on commence à passer à l'autre côté. Martin Garrix avec Ed Sheeran, Repeated, juste derrière Ellie Goulding sur Europe 2.

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Playlist Pop Europe 2 pendant 30 minutes non-stop. 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

On se régale avec toutes vos stars préférées dans la playlist Pop Europe 2 pendant 30 minutes non-stop. Alors Eminem arrive, Billie Eilish aussi, puis Angèle, c'est comme une petite cousine en fait, hein. C'est un membre de la famille Europe 2, elle a fait ses débuts avec nous, on est tellement fiers d'elle. On l'attend avec impatience la sortie de son nouvel album le 16 octobre, et puis en mars 2027, tournée un peu partout. Angèle, What You Want sur Europe 2.

0: De 41 ans, il a été arrêté accusé d'intrusion après que les témoins l'aient surpris en train d'escalader la clôture extérieure de la prison du comté. Alors, les enquêteurs disent que Prescott aurait tenté l'ascension deux fois dans la même heure. C'est le seul gars qui franchit une porte dans le sens là. Hein. Il a expliqué plus tard qu'il voulait simplement rejoindre des copains à lui qui étaient incarcérés pour fêter son anniversaire avec eux.
1: Bah oui, forcément.
0: Depuis, écoutez, bonne nouvelle, il a été incarcéré dans la prison en question, donc tout va bien. Il a réussi son coup, il va pouvoir souffler des bougies, mais dans les douches.
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Dans 3 minutes, c'est Koé avec toute l'équipe sur Europe 2. Et je vous garantis que ça va pas être triste. Ils sont déchaînés, vraiment. Avant Koé, ce duo qu'on adore, c'est Tove Lo avec Stromae. On écoute Des Fleurs sur Europe 2. Hey.

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0: est reposé. Bon, ça fait du bien. Il nous manque, oui, très bien. Il nous manque une personne avec nous. D'habitude, dans le 15h30, 16h, il y a notre producteur d'émission qui est là, Tony. Et là, aujourd'hui, il avait une excuse, soi-disant, que sa femme a couché, je sais pas quoi. Bon, bref. En tout cas, on lui souhaite plein de courage. Et puis, surtout à sa chérie, bien sûr, qui va devoir finir de monter les meubles quand elle va rentrer après l'accouchement.
1: Gros bisous.
0: Gros bisous à tous les deux. Et puis, tout à l'heure, évidemment, à partir de 16h, on aura toute l'équipe avec nous. On aura plein de choses à vous dire, plein de choses à vous proposer. On va rejouer au Kikeke sur le front. On verra qui va jouer, qui va être branché sur l'électricité 220 volts pour jouer à ce jeu. Il y aura du jeu de mémoire, il y aura aussi du 100 balles et 1 mars, évidemment. Si vous voulez jouer, vous envoyez Koé par SMS au 7 12 13. Si on commençait cette émission comme à chaque fois en accueillant un auditeur, une auditrice, aujourd'hui, on a Julie avec nous. Salut Julie.
2: Et bonjour.
1: Salut Julie.
0: Julie de Berck-sur-Mer, c'est ça? Berck.
2: Ouais, juste à côté, c'est ça, à côté de Berck-sur-Mer.
0: Ok, ça marche.
1: Dans le Nord.
0: Dans le Nord.
1: Bon, ouais.
2: C'est dans le Nord, la côte d'Opale, exactement.
0: Exactement. Ça marche. Qu'est-ce que tu fais dans la vie?
2: Eh bien, je suis sorcière.
0: Hein, j'ai pas compris. Tu es quoi?
1: Sorcière.
2: Une sorcière.
0: Non.
1: Mais c'est un vrai.
2: C'est mon métier. Non, c'est pas une bêtise.
0: Ah ouais?
2: Je suis une sorcière.
0: Mais non, mais c'est fou.
1: T'es dans un parc pour enfants ou?
0: Ah oui, ça peut être.
2: Ah non, c'est pas dans l'événementiel. Non, c'est.
0: C'est un vrai truc. Par exemple, là, si on est méchant avec toi, tu peux nous savater la tronche à distance, quoi.
2: Non, ce n'est pas dans mes. Ce n'est pas dans mes valeurs.
0: Dans tes
2: je suis une sorcière gentille.
0: Ah d'accord. Donc explique-nous.

0: 12-12, des choses comme ça. On parle de portail spirituel, ouais, effectivement.
1: Ah, ok, ok. Et donc, du coup, t'as une boutique ?
0: Oui, j'ai une petite échoppe à Montreuil-sur-Mer qui est, on va dire, à une quinzaine de minutes de la mer.
1: D'accord. Okay.
0: Et dans un petit village avec des connotations médiévales, et etc.
1: Il y a le délire autour en plus.
0: C'est ça, c'est un artiste qui m'accueille gracieusement dans sa boutique. D'accord. Et moi, ça me permet de pouvoir créer mes résines et choses comme ça. Et à côté de ça, je fais énormément de marchés. Comme là, ce week-end, le 12 et 13, il y a une fête de la sorcière à Morbec. Ça, c'est dans le bassin minier. Ouais. Et c'est vraiment une fête médiévale, fantastique, okay, autour de la sorcellerie, avec des concerts pagan folk. Il y a Luc Arbogast qui vient, qui est un ponte de la musique médiévale. Enfin, voilà.
2: Et tu vas emballer là-bas, du coup?
1: Ouais, tu vas emballer, ouais.
0: Alors, c'est ce que j'explique à tous les gamins qui viennent me voir. M'emballer, j'aimerais bien, au vu du coût de l'essence, malheureusement, il ne veut toujours pas.
1: Bon, bah, ma petite Julie, écoute, si tu peux nous faire un petit sort à distance pour que l'émission fonctionne, que tout le monde aille bien, que voilà,
0: c'est nickel. Toujours avec bienveillance, parce que je vous suis tous les jours. Et du coup, comme j'aime beaucoup ce que vous faites et que vous me faites bien rire, et bah, écoute, la bienveillance se fera naturellement et par magie.
1: Et bah, c'est super, on te fait plein de gros bisous, Julie, à bientôt.
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2: Première fois que je fais un bisou à une sorcière.
1: Bah ouais, et puis ça fait. Hein, ça fait des poils, moi.
2: On fait tout ensemble, tout ça, Vito,
1: j'ai
2: peur.
1: J'ai un peu peur, on va regarder un dessin animé avant. Teddy Swim, tiens, ça va nous changer un peu les idées. Mr. No, it all. Ouais, je parle un peu anglais. Europe 2, bienvenue.

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2: Restez bien avec nous sur Europe 2. Merci madame pour le départ du train. Dans un instant, Usher. Et puis Corentin, tu auras un nouveau top à nous proposer.
3: Ben oui, là jeudi, demain c'est le week-end, donc on va faire le top des relous en voiture le week-end.
2: Oh bah,
3: il y en a beaucoup.
2: On pourrait y passer un moment, oui.
3: Ouais.
2: Ce que je te propose avant ça, c'est de jouer avec toute l'équipe au ni oui ni non. Qui va jouer, qui va gagner? Moi, je suis pas comme un ouf au ni oui ni non. Ouais, je sais pas si tout à l'heure je vais rejouer ou pas, mais voilà, on verra. Bah, je suis pas comme un ouf. On joue maintenant avec Coé et toute l'équipe.
4: Pour le ni oui ni non, nous allons accueillir Angélique. Applaudissons Angélique. Ma petite Angélique.
5: C'est ma femme.
4: Angélique qui arrive de chez elle comme ça, elle est toute détendue. Elle fait « Oh là là, ils m'ont applaudi !» Ça va Angélique?
6: Ça va et vous?
4: Ça va bien. Où est-ce que tu habites Angélique?
6: À Yonk, dans les Ardennes.
4: À Yonk?
5: Yonk.
6: Ouais.
4: D'accord, c'est étonnant, on dirait une ville qu'on a mis à l'envers. J'habite à Yonk.
3: Ou quand t'es choqué, on voit Yonk.
4: Il y a combien d'habitants?
6: Il y a 80 habitants.
4: Ah ouais, qu'est-ce que tu fais là-bas?
6: Alors moi je travaille, je suis aide familiale à la base, mais je travaille à côté de chez moi, quoi, à 20 km de la maison.
4: Ah donc tu fais des kilomètres tous les jours, la voiture, tout ça?
6: Ouais, c'est ça.
4: Tu nous écoutes en voiture là?
6: Oui, non pas là, je suis au travail là.
4: Bon, ma petite Angélique, écoute-moi bien. Petite Angélique, nous allons commencer avec quelqu'un de l'équipe pour le ni oui ni non. Le principe est très simple, si jamais tu fais plus que lui, bim, tu prends 100 euros. D'accord? Si jamais tu fais plus d'une minute au ni oui ni non, tu gagnes 200 euros. Mais attention, aujourd'hui, je durcis la règle. Parce qu'hier, on a eu jeux peut-être, cela se pourrait, pourquoi pas. Aujourd'hui, je veux du réponse comme une conversation normale. Si tu mets trop de temps, j'annule.
7: Pas de temps de réflexion.
4: On est d'accord? On va faire jouer. Qui veut jouer? Qui veut jouer?
8: Pourquoi tu l'as jamais fait, toi?
4: Non, vous voulez que je fasse?
7: Allez,
4: vous êtes prêts?
8: On peut enchaîner chacun une question.
4: Allez, ok, c'est moi. Allez, vas-y, au taquet, je suis au taquet.
8: Est-ce que tu es heureux d'être là?
4: Très certainement.
7: Oh! T'avais pas des cheveux ce matin?
4: J'en avais, mais là j'en ai plus.
3: Tu trouves beau gosse là en ce moment?
4: Il fut un temps, c'était possible que je me voie dans la glace comme ça.

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17: Ah là là, le 6-7.
18: Sur Usher, ça passe.
17: Ouais, dans un instant, vous pourrez faire des 6-7 sur Yeah, sur Europe 2. Ah, pour l'après-midi, c'est génial ça. Un jeudi après-midi, avant de partir en week-end, il y en a peut-être qui sont en télétravail d'ailleurs demain. Ouais.
18: Ah, ouais, ils sont déjà en week-end. Hein.
17: Télétravail sur la plage, on connaît. Hein. D'ailleurs, vous allez peut-être reprendre la route et je crois que c'est le sujet dont on va parler tout de suite.
18: Ouais, je vous ai fait un petit top des relous en voiture qu'on aperçoit le week-end, qu'on croise. Et il y en a plein.
17: Je suis déjà agacé.
18: Ouais, bah regarde, le premier dont je vais te parler, c'est le squatteur de la voie du milieu.
17: Ah! Alors ça, il y en a toujours.
18: Moi, il me rend ouf.
17: Alors, je sais pourquoi ils font ça. Parce qu'en fait, sur la voie de droite, t'as toujours des camions. Et donc, du coup, tu fais ton temps à faire des allers-retours. Mais le problème, c'est que sur la voie de tout à gauche, ça roule fort.
18: Oui, c'est ça.
17: Donc, toi, tu peux pas rester au milieu.
18: Et c'est surtout que le code de la route, tu dois rouler le plus à droite possible.
17: Est-ce que tu doubles par la droite, toi, du coup
18: Non,

0: incompatible avec les valeurs de son employeur.
1: C'est bon.
2: D'accord.
1: Ouais.
0: C'est quoi le passager le plus relou que vous ayez croisé? Moi, le plus relou...
2: Je sais ce que tu vas dire.
0: Ah, je vais peut-être dire ce que vous aviez envie de dire.
3: C'est le gamin.
0: C'est celui qui n'a pas compris qu'à chaque fois qu'il remonte sa tablette et qu'il lâche sa tablette et que ça fait... C'est la tablette qui tombe. Et bah qu'en fait, toi, t'es directement relié à la tablette qui est derrière. Parce que tu le sens dans ton dos. Ça, c'est pénible.
2: Bah, ou celui qui est derrière et qui arrête pas avec ses jambes de te taper dans le dos, quoi, en fait.
0: Le même au cinéma. On a le même des fois.
2: Ah là là.
0: Corentin.
3: Celui qui oublie tout le temps un truc dans le truc en haut, là.
2: Il se lève tout le temps.
0: Ça, je suis désolé parce que moi, j'ai une femme. Et moi, je suis toujours sur le bord. Elle me dit, chérie, tu peux mettre mon sac là-haut? Clang, tu mets le sac.
3: Première fois,
0: tu viens t'asseoir.
2: Ouais, mais ça non.
0: Deux minutes après, chérie, j'ai oublié. Est-ce que tu peux remettre ça là-haut?
2: Ah bah c'est elle alors.
0: Tu remets au-dessus. Et puis là, elle te dit, chérie, je peux prendre mes lunettes? Bah elles sont où? Bah dans le sac.
3: Est-ce que tu peux prendre les mouchoirs?
0: Voilà. Et donc ça, mais ça m'arrive, je le fais 10 fois.
3: Ouais, c'est insupportable.
0: Et je suis un homme soumis, mais vous devriez le savoir.
2: Mais pourquoi tu fais ça?
4: Pense au gars, donc toi. Qui à chaque fois se met comme ça.
2: Et pense aux autres.
4: Et moi, à chaque fois, j'ai le nombril du gars et le zizi qui me tape.
0: Mais c'est pour ça. C'est pour ça que j'ai voulu maigrir un peu, parce que j'en avais marre de coller mon nombril contre la joue des gens.
1: Il y a ça, et ce qu'on a oublié, c'est que l'avion, il a pas encore. Généralement, c'est les vieux. Il a pas atterri. Il prend sa valise et devant, il attend. Mais non, tu sais qu'il y a une demi-heure.
3: Dans le train, c'est pareil.
0: Le train, t'as plus de place.
2: Ouais.
0: Là, et le train, des fois, tu peux faire attention à ta valise. Ta valise, elle peut être au bord, donc tu surveilles. Le train, ça peut se comprendre. Mais l'avion qui vient de se poser, clac, clac, chérie, tu viens tout de suite. Le gars, il essaie de gratter un siège et il est debout, alors que Pietre a raison. De toute façon, il faut attendre l'ouverture des portes.
3: Oui, exactement.
0: Et de toute façon, il faut attendre que tous les gens devant soient sortis.
1: Et des fois, ce qui arrive, c'est-à-dire qu'il fait chier tout le monde à se mettre devant, à attendre. Et là, ça s'ouvre derrière.
2: Oui, il y a eu ça, c'est vrai, j'ai déjà eu ça.
0: Il y a mieux, c'est qu'il est allé devant, puis après, il fait ah merde, j'ai oublié de prendre la valise, il est derrière.
1: Excusez-moi, pardon.
0: Mais ça a raison.
5: Et là, j'en ai vu un, moi, cet été, qui a un autre phénomène. C'est que le gars, pendant que l'avion était en phase de descente, il grappillait parce que l'avion n'était pas complet. Il grappillait des places. Donc j'avais une place vide à côté de moi. Et d'un coup, je vois un gars qui s'assoit à côté de moi. Je dis, mais qu'est-ce que vous faites? Et il dit, non, monsieur, j'avance. Et en fait, il a resté 3 minutes. Il a vu une autre place devant. Il a continué d'avancer.
0: La légende dit qu'il a fini à côté du pilote.
3: Il a ouvert la fenêtre.
0: Oui, ça va.
5: Allez, c'est parti.
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5: Ah bah voilà, c'est mon Pietro qui est premier. Bravo mon Pietre.
4: Allez.
5: Coé et toute l'équipe arrive sur Europe 2 à présent.
3: Les grands,
1: vraiment, Pascal Pro.
5: Jérémy Desiderati pour la météo et les infos, c'est maintenant sur Europe 2.
7: Salut Vito, bonjour à tous. Quelques nuages dans le nord-ouest, des orages au-dessus des Alpes et un

0: bah tu vois, et un truc gratos.
1: J'ai envie de changer, je vais mettre. Bah oui,
0: bah oui, gratos, attends, tu vas le faire payer quand même.
2: Et en plus, il a très peu, il sert très peu en plus.
1: Non, j'ai envie de changer.
0: Il est grand son canapé en plus.
3: Bah, il est grand, il va jamais.
0: Il se déplie. Il est grand, il se déplie.
1: Ah, j'ai envie de faire un truc avec du moutmout là, j'ai envie d'un truc un peu.
2: Du moutmout.
0: Ah oui, je vois les nouveaux trucs là, je vois de quoi tu parles.
1: Un peu, j'ai envie de changer de matière.
0: Ouais, voilà.
2: Un nouveau canapé à regarder.
1: Pourquoi?
0: Bah parce que tu es
2: jamais dedans.
1: Non, mais si, t'inquiète. Toute l'équipe est là pour vous faire passer une belle après-midi. J'espère que ça va de votre côté. C'est la course hein, entre 15h30 et 18h. Mais on y arrive là. Avant, on était à Europe 1. Bim, il y en aura pour tout le monde. On arrive là pour la deuxième partie d'émission. Je vous parlerai dans quelques secondes. Alors, y a-t-il, c'est une question que je vous poserai, hein, je n'ai pas la réponse. Y a-t-il des avantages à être célibataire? Non, ne répondez pas tout de suite.
0: Ah, je me rappelle plus.
1: Voilà, il faudra qu'on vérifie tous déjà si nos moitiés sont en train d'écouter l'émission. Le jeu de la mémoire, on jouera tout ça dans un instant. D'accord. Aujourd'hui, c'est plus une IA, c'est moi qui vous donnerai les mots. D'accord?
0: D'accord. Okay.
1: Allez, l'IA, elle m'angoisse. Elle m'angoisse, je préfère le faire moi-même, de vous à moi. On verra si vous avez une bonne mémoire. Nous aurons. Tiens, on essaiera de faire changer d'avis quelqu'un tout à l'heure. Vous savez que.
0: Ah, ça, c'est dur. Hein.
1: Voilà, ça s'appelle les cons. Il y a que les cons qui changent pas d'avis. Nous allons donc tenter d'avoir, on va avoir une auditrice qui ne peut plus blairer Céline Dion.
0: Ah ça je peux comprendre, par
1: qui n'en peut plus.
0: Je peux pas lui en vouloir.
1: Ouais. Ah bon?
0: C'est trop.
1: Voilà. Ouais.
0: Tous les jours, tu ouvres Internet, moi je tombe sur sa tête, je regarde les infos, je tombe sur sa tête.
1: Ah oui,
0: même
1: mais
0: nous on en parle. En vrai, là,
3: de la voir
0: je
3: tous les jours, enfin on quitte son hôtel là.
0: Céline Dion à l'hôtel.
1: Ah, vous la trouvez agaçante?
3: Ah, ouais.
0: Elle est pas agaçante, mais trop. Laissez-la, laissez au moins 3 jours.
1: Elle a capa. Il faudrait qu'une fois de temps en temps, elle dise oh je veux pas les voir aujourd'hui.
3: Ah parce que là, c'est en train de la fatiguer. Hein.
0: Mais puis c'est ça.

0: canapé. Et salade.
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0: Non, je vous guiche pas, je vous casse pas, je serais très triste, mais je kifferais un peu le canapé quand même.
2: Bah oui.
0: C'est Europe 2. 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

0: Bah si, ça.
1: Je suis préchaude, mais je sais pas, j'en sais rien.
2: Ça, c'est très compliqué, ça.
3: Ah non, mais attends.
1: J'en ai aucune.
3: Répète,
2: moi,
3: répète.
2: Moi, les oncles, les cousins, la tante, le beau-frère, je suis perdu. Mon oncle s'appelle Jean-Bernard.
1: Mon oncle s'appelle Jean-Bernard.
3: Mon oncle, ok.
2: Ma mère s'appelle Régis.
1: Régis.
2: Donc, comment s'appelle le frère de ma mère, Régis ?
1: Jean-Bernard.
2: Jean-Bernard.
3: Jean-Bernard,
2: oui,
3: bah...
2: mais c'est trop tard.
1: Ah, non.
2: Stouff.
3: Oh là là.
2: Gouvion-sur-Pieu. La Chapelle-sur-Barrique. Trivion-les-Deux-Oies. Charnac-sur-Toise. Perdrix-la-Violette. Quel animal apparaît dans le troisième nom sur ces villages fictifs ?
3: Attends.
0: Ouais. Tu peux répéter ? Bah non.
3: Non, les gouvions, là. Trifouille, les oies, là, je sais pas.
0: Ah donc.
3: Ah, les oies ?
2: Et ben voilà, c'est les oies. Bravo, Mastou, bravo.
4: Oh, bravo. Voilà, chapeau.
1: C'était facile, hein.
3: Ouais, elle était, c'est vrai qu'elle était plus facile.
2: Pietre ?
0: Vas-y.
2: J'y crois pas, hein. 345 000.
0: Oh non.
5: Mais pourquoi ça tombe sur moi ?
2: 567.
5: On s'en fout.
2: Moins 567 000. Non, pardon.
3: Ah, ah juste. Bah oui.
0: Non, non, ah bah ouais, bah alors si en plus tu m'embrouilles.
4: Ouais, fais-le en allemand, c'est plus simple.
2: 43 000
3: quoi ?
2: Non. 345 567.
5: Mais je pense qu'il sert à rien.
2: 567 000.
5: Ça sert à rien.
2: 23 fois 1 fois 0. 789,13 98 plus 2. Quel est le résultat de la dernière proposition ?
1: Ah bah c'est facile.
2: C'est 100.
3: Ah oui.
2: Bravo.
0: Mais...
2: excellent.
0: Allez,
2: le plus simple du jeu de la mémoire est pour Corentin.
4: Ça va venir, ça.

0: Peut-être que vous étiez fan de Céline Dion ou peut-être que vous n'avez jamais été fan de Céline Dion. En tout cas, ce qui se passe en ce moment, la surmédiatisation, on va en parler dans un instant sur Europe 2, ne vous arrange pas, vous énerve, il n'y a que les cons qui ne changent pas d'avis. Je vous présenterai une demoiselle qui ne peut plus blairer Céline Dion. Ensuite, on essaiera de la réconcilier avec une personne qui est fan. Ça va être un bon moment.
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0: Ah, c'est de l'amour, j'aime ce moment. 7h Europe 2, salut tout le monde, à tout de suite, on revient.
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3: Coucou, ça va? Alors oui. Ça y est, les 12 concerts de Céline Dion à la Plénitude Arena commencent samedi. Ça arrête dimanche. Non, elle est partie pour une longue série.
4: Ah, attends,
3: 26 dates de concerts sont prévues. 16 concerts en 2026, 10 en 2027. Ça veut dire que quand elle va revenir en 2027, c'est reparti pour les chansons en bas de l'hôtel.
4: C'est ça.
5: Ouais.
3: Il y avait près de 9 millions de personnes qui s'étaient préinscrites pour les concerts. C'est un délire.
5: C'est hallucinant, c'est fou.
3: Il y a une estimation des retombées, je vous l'ai dit, plus d'un milliard et demi pour la France, les concerts de Céline Dion. On a une auditrice, elle s'appelle Claire, elle est en ligne avec nous. Ça va ma petite Claire?
6: Coucou, tout le monde.
3: Comment elle va Claire? Où est-ce qu'elle habite?
6: À Toulouse.
3: Toulouse, elle fait quoi dans la vie?
6: Comptabilité.
3: Très bien, alors avant qu'on ait la vie de Claire, Stouff, si je te dis Céline Dion.
4: Bah, c'est une star iconique. Mais j'aime bien, moi elle me dérange pas, j'aime bien parce que je chante ses chansons, donc surtout son album avec Goldman, j'adorais. Donc voilà, j'ai pas de problème avec Céline Dion, moi.
3: Tu viens de dire que t'en avais marre?
4: Oui, j'en ai, parce qu'on en parle tout le temps.
3: Bonjour, j'ai deux personnalités, j'adore Céline Dion.
4: Mais j'ai pas de problème avec elle en soi, mais c'est vrai qu'on en parle, je comprends les gens qui n'en peuvent plus, parce que c'est trop, on en fait trop.
3: Alors que moi c'est l'inverse, j'ai aucune affinité avec ses chansons.
4: Après je l'écoute pas tous les jours, mais quand j'écoute une chanson, ça me fait plaisir.
3: Pour moi, j'ai aucune affinité, je trouve que c'est très féminin, c'est pas du tout.
4: Ou alors
3: pour
4: faut
3: moi.
4: Avoir un petit cœur de beurre, tu vois.
3: Non, mais ça ne me parle pas du tout, en revanche j'aime bien la personne. Je trouve que ce qu'elle fait est proche des gens et l'artiste ne
4: elle
3: me
4: est sympathique.
3: L'artiste ne m'en touche mais vraiment
4: pas. C'est pas ton genre musical.
3: Mais vraiment pas. Voilà. C'est

0: séduit là-dedans, les paroles, la façon de chanter. Mais je trouve qu'en revanche, c'est une artiste complète. Et je trouve que c'est une belle personne, Pietro.
1: Alors moi, par contre, je suis un petit peu de son avis, un petit peu de ton avis. C'est-à-dire que je n'ai aucune affinité musicale avec ce qu'elle fait. Bon, après, mais comme c'est une... Oui. Je sais que c'est une étoile, c'est une star, c'est un truc... Là, de la voir sortir tous les soirs, faire des... Ouais. Je trouve ça cheap.
2: Oh, ouais, c'est pas le truc.
3: Je trouve ça beau, cheap.
0: Bon, bah, alors, ma petite Claire, je t'écoute.
4: J'en ai ras-le-bol. Ah. J'en ai marre de Céline Dion. Alors, moi, c'est comme toi, Coé, je la respecte, elle est humaine, elle est tout ce que tu veux.

0: sur un stage, j'en peux plus, je me fais insulter de tous les noms, je n'en peux plus.
1: Alors ça c'est marrant ça, parce que quand tu mets par exemple que t'en peux plus, c'est quoi les réponses que t'as derrière?
0: Ah mais je me fais incendier, pour qui tu te prends, t'as qu'à pas suivre, mais je suis pas les gars en fait, ouais. Juste on nous la pompe partout
1: C'est vrai que moi par exemple je ne suis pas Céline Dion, mais chaque matin quand je prépare l'émission je me prends une ribambelle de Céline Dion devant la chambre d'hôtel.
2: Mais ce qui est drôle c'est que Claire elle fait partie, on pourrait dire presque de haters, mais du coup le fait de commenter... Ton algorithme, il comprend que t'es intéressé par ça et qu'il va t'en renvoyer d'autres.
1: Tu commentes.
2: Bah oui, l'algorithme, il se dit, ça t'a intéressé. Donc, d'une manière ou d'une autre, ça t'a intéressé, c'est-à-dire en mal ou en bon.
1: Donc, t'es en train de me dire qu'un hater qui a écrit une saloperie sous une de nos vidéos,
2: Il
1: s'en rendisse derrière.
2: C'est une belle vengeance.
0: Je ne considère même pas hater, tu vois, juste, j'aime pas ou il y en a marre de l'avoir, juste deux commentaires. Par contre, j'ai pris 1000 commentaires dans la tronche.
1: Mais c'est vrai, ça. Et t'as pas de menace, quand même, parce que les fans de Céline Dion.
0: Les insultes que je prends.
1: Ah ouais? Genre quoi?
0: Non mais c'est des... Ah non mais je peux pas le dire.
1: Mais moi les fans de Céline Dion, je les imagine pas te dire on va te dépouiller à la sortie.
0: C'est des petites insultes quand même et ça saoule, tu vois.
1: Alors je vais te présenter Julie. Bonjour ma petite Julie.
3: Coucou l'équipe, coucou Koé.
1: Julie quand elle parle, il y a toujours ça derrière elle. Parce qu'elle est fan de Céline Dion. Donc il y aura toujours du Céline Dion derrière. Julie va te faire changer d'avis. Bienvenue dans Y'a que les cons qui changent pas d'avis. Julie, vas-y.
3: J'adore, je kiffe. Je vais l'avoir en concert. J'aurai une place, je t'aurai invité avec grand plaisir pour que tu passes une vraie...
0: Vraiment, une annonce l'offre, je viens pas, mais pas du tout.
3: Franchement, c'est à voir. Je suis allée la voir à Nice, là je vais la voir à Paris. Ce sera peut-être la dernière fois que je vais la voir. Mais tu passerais une soirée de folie.
0: Mais on la voit partout, à la télé, partout.
3: Mais oui, mais parce que là, c'est le gros buzz, elle a fait son retour. Mais vraiment, obligée, t'as quand même dansé sur une de ses chansons.
0: Mais oui, clairement, oui. Mais là, c'est la surmédiatisation, comme il disait Koé, c'est overdose, stop.
3: Après, c'est sûr que je comprends les gens qui en ont... Mais bon, moi, ça me dérange pas. Tous les soirs, je regarde des vidéos, ce qu'elle chante, ses concerts en bas de l'hôtel.
1: Ma petite Julie, Claire, si par exemple Julie venait à t'inviter, elle avait des places, elle t'invite en VIP.
0: Non, mais pas du tout.
3: En VIP,

0: elle qui fait subir les autres.
1: Ah ouais, c'est la même. Mais globalement.
2: Mais non, mais moi je vais pas courir les gens qui aiment pas. Et Mariah Carey, je suis désolée. Ok, on va l'entendre là parce que c'est bientôt Noël.
1: Mais alors,
2: mais non,
1: imagine.
2: Elle va pas gueuler à son hôtel, elle nous montre à son chien, gueuler. Ses chats, c'est bon. Ah, non,
3: oui, c'est oui, Maria. Maria, tu l'as.
2: La Christmas.
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1: Nous n'avons pas réconcilié les fans.
3: Non.
1: Nous n'avons pas réconcilié, on n'y arrivera pas. C'est Europe 2. Salut tout le monde.

0: ils se taclent entre eux surtout, c'est ça leur truc en ce moment.
1: Donc aujourd'hui, et puis il y en a deux, trois, il va falloir que j'attends qu'ils s'achètent le charisme, parce qu'il y en a deux, trois, je pense que le charisme, il n'est pas arrivé. Je pense qu'il y en a un ou deux, là, ils ont fait une commande de charisme chez Deliveroo, et le panier s'est retourné dans les frites et le coca, là.
2: Et puis vous avez vu le nombre de candidats aussi. Déjà, il faut prendre connaissance de toute la liste de candidats.
1: Et il y en a la moitié qui va dégager.
2: Ah oui.
1: Il y a un moment donné, ils vont se mettre d'accord entre eux, ils vont faire des deals après.
0: Et ceux qui vont arriver au dernier moment, genre super-héros, c'est moi.
2: Ah bah oui.
1: Ouais, ça je suis pas sûr, parce que le c'est moi, il faut quand même qu'ils aient les signatures.
0: Si on parle de Hollande, il va arriver au dernier moment.
1: Oui, mais au dernier moment, c'est pas sûr que l'autre il laisse sa place. Donc,
3: je rajoute une heure de cantine.
1: Vous avez envie de plus manger, ouais aussi.
2: Emmanuel Valls, c'est disponible apparemment.
1: Bon, allez, essayez de ne pas rire. Vous savez qu'on ne parle plus des élections, là, c'est la séquence de maintenant. Essayez de ne pas rire. On vous fait écouter des extraits audio, vous ne rigolez pas, attention, poke face, alors que dans un instant, il y aura Michael Jackson. Premier son.
4: Oh putain, je pouvais plus me retenir. J'ai cru que j'allais exploser. Mais Dieu merci, il est enfin pas... Je pouvais plus me retenir. En vrai, j'ai une vraie question, les gars. Comment vous faites quand vous passez la nuit sans péter, putain?
5: Moi, l'épée, ça me fait pas rire.
2: Ah oui, bah oui.
1: Alors, moi, ça me fait. Alors, pardon, hein, je vais avoir un.
0: Je sais ce que tu vas dire.
1: Je vais faire cliché. Hein. Mais moi, une femme qui pète, ça ne m'a jamais fait rire.
0: Je suis d'accord. Si, c'est rigolo.
1: Jamais fait rire. Allez, je trouve ça d'un crade absolu.
3: C'est tout, fais-nous rire.
1: Je préfère l'image de la princesse. C'est-à-dire que, en rire, c'est une chose. En parler, c'est une chose.
3: Oui.
1: Mais une nana qui va faire.
2: Mais regarde, le problème, c'est que là, tu vois, la pauvre. La pauvre, elle se retient après.
3: Non, mais sans faire exprès, ça peut arriver.
0: Sans faire exprès, ça peut arriver.
1: Ça, c'est un autre délire.
0: Ah bah oui, voilà.
1: C'est un accident. Ouais. Je te parle de celle qui arrive et qui dit dis donc,
0: non.
1: Et en plus, je fais une vidéo, j'en suis fier.
0: Mais non, ça non.
1: Ça ne me fait pas rire.
0: On est d'accord.
5: Nat, elle te fait pas d'étirement doigt.
1: Mais jamais de la vie. Jamais de la vie. Je pense que. Elle sait très bien comment je réagirais. C'est pas possible. Bon, attention, deuxième extrait.
6: J'aimerais te chanter une chanson qu'on aime tous les deux. Donc, c'est I Will Love You de Whitney Houston.

0: excusez-moi.
1: C'est une belle demande.
2: C'est le début là qui est drôle.
3: C'est le début qui est drôle.
0: C'était une vanne. Ou c'était vraiment une demande.
3: Je pense que c'est une
1: c'était vraiment une demande, c'est passé dans un tellement vrai ou un truc comme
0: ça. On peut la réécouter, est-ce qu'on peut réécouter le début, rien que le titre qu'elle dit.
4: J'aimerais te chanter une chanson qu'on aime tous les deux. Donc c'est I will always love you.
0: Et tu sais déjà quand elle te dit I will always love you, il y a un truc qui va pas passer. Bon attention chérie, pardon chérie, troisième.
5: La propreté du pare-brise. Alors, je regarde si mon pare-brise, il est propre, il est en bon état et s'il n'a pas de fellation. Ah. Là, il n'a pas de fellation, il est en bon état.
0: Ouais.
5: 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Vous avez déjà vu? Oui, ça arrivé plusieurs fois avec mon père.
3: Avec mon père.
1: Fissure,
0: elle,
1: hein.
0: Elle voulait dire fissure, c'est devenu fellation.
1: Bonjour, c'est Olivier de Carglass. Une fellation sur votre pare-brise.
0: Ah, si la fellation n'est pas plus grosse qu'une pièce de 2 euros,
3: je peux y injecter ma résine.

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5: Salut tout le monde, c'est Europe 2. Faut quand même, avant qu'on passe des coups de fil un peu au hasard en France, il faut quand même que je vous explique que Pietre n'est pas content parce que Pietre, depuis 10 jours que maintenant on a sur les écrans la photo de l'équipe, Pietre ne s'aime pas.
6: Ah non.
5: Mais qu'est-ce que t'as sur cette photo?
6: On a fait 12 000 photos, vous avez pris la photo, je suis le plus dégueulasse.
5: Mais est-ce que tu sais que sur les 12 000 photos, parce que je crois que tu ne les regardes jamais, tu sais que t'as un coup la tête en l'air?

0: Mélenchon.
1: Mélenchon ou Dominique de Villepin?
0: Oh non, pas lui, quoi. Putain, non, non, Mélenchon, évidemment.
1: Mélenchon ou Jean-Marie Bigard?
0: Ouais. Mélenchon, évidemment. Jean-Marie Bigard, qui fait des blagues.
1: Mélenchon ou Brigitte Macron?
0: Oh non, n'importe quoi. C'est sérieux, votre truc, là, ou quoi?
1: Mélenchon ou Omar Sy?
0: Omar Sy, l'acteur?
1: Oui, oui, oui, bah oui, Paul Poissonnier.
0: Mélenchon, Mélenchon, toujours.
1: Mélenchon ou Marine Le Pen?
0: Oh non, Mélenchon, tu rigoles ou quoi?
2: On pose la question.
1: Mélenchon ou Renault?
0: Ah. Renault, le chanteur?
1: Ouais. Non, la voiture, la 4L. Mais oui, le chanteur, bien sûr, le chanteur.
0: Ouais. Ce serait pas la première fois qu'on ait un légume à la tête de l'État. Mais non,
1: alors, Mélenchon ou Renault? Mélenchon ou Jean Lassalle?
0: Oh non, Jean Lassalle. Déjà, lui, quand il commence une phrase, attends, il faut 2 heures pour attendre la réponse.
1: Mélenchon ou Michel Drucker?
0: Oh putain, mais c'est tous les gens qui oh putain, mais Michel Drucker. Mélenchon, toujours. Attends.
1: Mélenchon ou Zinedine Zidane?
2: Oh, alors là. Ah.
0: Ouais, c'est vrai. Conseil des ministres, le gars, il y a un mec qui n'est pas d'accord avec lui, bim, coup de boule.
1: Alors, alors.
0: Ouais, Mélenchon, toujours, évidemment.
1: Oh, bah, il bouge pas, il est fidèle à ses idées.
0: Même si je suis très content qu'il arrive à la tête de l'équipe de France. Hein.
1: Franchement, il va bouger. Bah, évidemment, sur aucun rapport. Salut, mon ami, bon courage à toi. Salut, Patrick.
0: Ouais, salut.
1: On t'embrasse, à bientôt sur Europe 2, Patrick. C'est Europe 2 que vous écoutez, vous restez avec nous.
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1: Tiens, justement, le ni oui ni non tout à l'heure, 100 euros.

0: entre 15h30 et 18h. Je rappelle quand même qu'il y a une première partie avec l'équipe, parce que nous, on fait un petit passage chez nos camarades pour Il y en aura pour tout le monde, oui. Où on refait une petite revue d'actu rapide et marrante sur Europe 1, et on revient, bim, 16h, on est là pour la dernière partie de l'émission. Ça nous fait quelques heures dans tête, mais quel plaisir. Stouff est heureuse?
1: Oui, très heureuse.
0: Qu'est-ce qu'elle va faire ce soir? Qu'est-ce que tu fais? Qu'est-ce qu'on mange ce soir chez les Stouff?
1: Ça, c'est la charge mentale qui est la plus affreuse, en fait.
0: Tu sais pas quoi faire.
1: Je sais plus quoi faire.
0: Ah, mais moi, je suis d'accord avec toi.
1: J'arrive à un moment, je sais plus.
0: Moi, j'avais de la chance d'avoir des enfants quand ils étaient ados. Ils étaient très gnocchis.
1: Oui,
0: et les gnocchis m'ont sauvé, je le dis. Hein.
2: Bah, ouais.
0: L'ustucru et les gnognos, les kikis,

0: Peu importe.
1: Mais t'es nul.
2: Mais non, il m'a déconcentré.
1: Bah non, ça compte pas, 4 secondes.
0: 4 secondes,
3: c'est quelle burne. Je pensais que la première, à 16 secondes, on avait atteint le plus bas.
0: Et une belle revanche.
3: C'est que toi, quand tu fais la belle, Rocky 2, il durerait pas longtemps avec toi.
2: Oh là là.
3: Ah, le retour du combat.
2: Là, on peut refaire.
1: Non.
4: Mais juste pour voir s'il va, alors, s'il va plus
1: mais
4: de 4.
1: Mais ça compte pas, d'accord. Les 4 secondes, maintenant, c'est 4 secondes. C'est juste pour un test.
3: C'est juste pour la forme, c'est pour ton honneur.
1: Alors attends, bouge pas, attends.
3: Mais je marque les 4 secondes, je peux pas changer d'avis.
1: Vas-y, c'est pas. Vas-y.
0: C'est parti.
3: C'est... Ah non, j'ai pas dit c'est parti.
1: Ah bon, alors vas-y.
3: Attention, tu remets le truc quand j'y vais. Tac. Vas-y, là c'est parti, tu le remets à zéro.
2: Ça remet. C'est reparti.
3: C'est bon.
4: Ah non, panique.
3: Oh.
2: Comment?
3: C'est bon, c'est parti.
2: C'est parti.
3: Allez, d'accord, mon Vito. Donc ce soir, c'est poulet.
2: Poulet, riz.
3: D'accord, et dessert.
2: Et un petit yaourt peut-être.
3: Yaourt nature.
2: Nature, exactement.
3: Y a du sucre?
2: Pas trop de sucre, du miel.
3: Bon, d'accord, c'est très bien. Arrête, allez.
2: Je vais faire un AVC.
3: Faut pas être en flip.
1: Oui,
3: les gars, mais c'est incroyable, j'ai jamais vu ça.
2: Ça me stresse.
3: Bon, Soizic, on va se dire que si tu fais plus de 4 secondes, ce qui devrait être facile, tu es agricultrice au Mont-Saint-Michel. Agricultrice, c'est-à-dire que t'es dans quoi? T'es dans les bêtes? Dans les animaux? T'es dans quoi?
5: Ouais, c'est ça. On fait du lait et de la viande.
3: Pré-salé? Ça doit être, le goût, il doit être salé, non?
5: Non, pas très salé, non.
3: D'accord, ok. Parce que des fois, je vois ça quand c'est en bord de mer, comme ça, comme
5: les moutons.
3: Ah, d'accord, ok. Et toi, c'est quoi?
5: C'est des vaches.
3: Et les vaches salées, ça existe? Bah non, c'est con. Ça fait du lait de, ça fait du beurre salé.
0: Des vaches
5: salées. Du beurre de micelle, ouais.
3: Attention, Soizic, on y va.
1: On est d'accord qu'on répond du tac au tac.

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3: Salut.
0: Le prochain, je colle une.
3: Six Seven. Maroon 5, c'est ce que vous allez entendre dans un instant sur Europe 2. J'adore ce titre de Maroon 5. Nous aurons tout à l'heure le qui est sur le front. Le principe est simple, vous avez 10 secondes. La dernière fois, c'est moi qui me suis fait électrocuter. Là, on reprendra Corentin, parce que je y réagis bien à ça. Nous aurons tout à l'heure. Tiens, j'aurai une histoire avec.

0: qui m'écoutent, qui sont déjà allés chercher leurs enfants à l'école parce qu'il a fait une connerie, il a cassé un panneau, il a machin, il a truc. Je pense que les hommes politiques s'inspirent de ça et ça leur fait pas que du bien. Parce qu'ils savent qu'ensuite, ils vont être découpés, remis par leur parti sous 50 noms différents. Parce que vous savez que les partis politiques, ils ont 50 ou 100 trolls différents. Oui. En fait, ça change de nom, mais ça alimente dans tous les sens. Ouais. Et en fait, ça permet de faire monter l'algorithme, etc. Mais ce que je veux dire, c'est que je suis pas sûr que c'est ce que les gens aient envie d'avoir.
1: Ah non, ça, je confirme.
2: Et le clip ? Tu regarderas les commentaires, les clips, quand il y a des punchlines comme ça, tu regardes les commentaires en dessous, il n'y en a pas un qui va retenir ce qui est vraiment le sujet de base. Ils vont retenir la punchline.
1: C'est ça.
2: Et en fait, derrière, c'est, voilà, le message, il est...
0: Ah, remarque, moi, à l'école, quand je connaissais pas mal le son et qu'on m'interrogeait, je faisais aussi des vannes.
3: Oui,
2: ouais.
3: Bon.
0: La dette, alors c'est Toto.
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4: J'ai eu une réflexion. Je suis beaucoup remis sur moi-même.
5: Ouais.
4: J'ai médité pendant les quelques minutes de pause. Et j'ai décidé que Corentin, il a déjà été une petite victime la semaine dernière.
5: Ouais. Cette semaine aussi.
4: Mais je me dis que Stouff est toujours passé à côté.
5: Bah ouais.
6: De quoi ?
4: Du kikiki sur le front.
5: Ouais.
6: Ah si, je l'ai déjà fait.
7: Non.
5: Oui, mais t'as fait sans les
6: caméras. Oui, mais c'était je trouve que c'était Zemmour.
7: Oui, il n'y avait pas les électrons.
4: D'abord, c'est très facile de trouver Zemmour. Il est sur le capot de ta voiture. Hein, marqué Zemmour 2027. Donc c'est... Non, c'était ça, c'était pour démarrer, c'était pour se chauffer. Entre temps, on a rajouté le sport élect.
6: Petit truc, oui, d'accord. Ok, allons-y.
7: Oh.
4: Ce sera toi dans un instant.
7: Oh, le guerrier.
6: Tu as le bonhomme.
4: C'est ce qu'il m'a dit, Corentin. C'est ce qu'il m'a dit, Vito.
6: Non.
4: Il m'a dit t'as qu'à lui mettre sur les testicules, à Sauf.
6: Parce qu'il ose dire. T'as vraiment dit ça?
4: Et dans mon casque. Mais vraiment.
6: Tu te de moi, toi.
7: Non, c'est pas beau.
4: D'une lâcheté absolue.
8: Mais non, moi, j'avais proposé sur le visage, mais, à cause de la moustache, ça collera pas.
5: Ça colle pas.
4: N'écoute pas ça. Mais tout. Non, regarde-moi, tu es magnifique.
5: Non, t'es bien rasé aujourd'hui.
4: Ne les écoute pas. C'est pas la
6: faut les mettre où? C'est sur les bras?
4: C'est le gilet qui...
5: qui dit, le one blade.
4: C'est celui qui fait tout le corps, non?
6: De quoi tu parles?
4: Le gilet qui fait le...
6: Okay, quel gilet?
4: Reste avec
6: quel
4: nous.
6: Quel gilet?
4: Tiens, qu'est-ce que je voulais faire? On est tombé sur les comptes Insta. Alors que dans un instant, tiens, je vous offrirai peut-être tous les cadeaux qui sont dans les 10 cases. Vous me trouvez les 100 balles et un Mars. Et vous repartez avec cet argent et une petite barre Mars pour vous faire du bien.
5: Ah bah oui.
4: J'ai vu dans le supermarché il n'y a pas longtemps à côté de chez moi, vous avez vu que tous ces gâteaux-là sortent en mode protéiné.
8: Oui, j'ai
4: Mars,
8: vu ça.
6: Ah ouais.
4: Bounty, ouais. Sneakers, ouais. En mode protéine.
6: Ils ont fait la Danette aussi en protéine.
4: Mais ça veut dire, ouais, ça veut dire qu'ils mettent du skyr à la place de la crème.
6: En tout cas, j'ai vu Danette protéinée.
7: C'est du marketing et oui, ils rajoutent un peu de protéine, mais il y a du sucre, il y a du machin. Enfin,
8: c'est de la poudre en fait, celle que tu prends à la muscu, c'est ça?
7: Oui, ça doit être je pense.
6: Ouais.
7: Après, comme dit Coco, je pense peut-être qu'ils mettent du skyr ou des trucs un peu plus protéinés, mais bon, c'est pas non plus.
4: On est tombé sur le compte Insta d'un abbé qui s'appelle l'abbé Forestier. Vous savez qu'il y a beaucoup de prêtres maintenant qui font des vidéos sur les réseaux sociaux. Moi, j'en suis quelques-uns sur TikTok et sur Insta, et je trouve ça pas mal parce que...
8: Et sur OnlyFans.
4: Non. Mais je trouve ça bien parce que...

0: trouve ça pas mal parce que.
1: Et sur OnlyFans.
0: Non. Oh. Mais je trouve ça bien parce qu'ils vont chercher les publics plus jeunes et qui parfois vont pas aller vers la religion parce que honnêtement, quand t'as 15 ans, c'est pas le premier truc vers lequel tu vas, c'est que généralement tu vas toujours un petit peu plus tard. Et c'est en mode un peu cool et ils donnent des.
2: C'est très bien.
0: Voilà, je trouve ça malin. Alors lui, il a un format, il répond aux questions des jeunes. Le truc, c'est qu'en général, les questions concernent la religion comme qu'est-ce qu'il faut faire pour plaire à Dieu ou. Pourquoi certaines religions interdisent l'alcool ? Ou comment aider une personne malade ? Ou encore, peut-on prier en groupe dans une église ?
3: D'accord.
0: Oui, heureusement qu'il ne faut pas être tout seul dans l'église.
1: Oui.
0: La dernière question qui lui a été posée est un peu différente. Alors écoutez sa réponse, c'est interminable, donc on a un peu accéléré.
3: Monsieur l'abbé, est-ce que vous avez déjà essayé la puff ?
4: Ah, c'est une question directe, ça. En fait, moi, personnellement, non. Ah. Une puff, ça contient de la nicotine, et donc c'est déjà pas très bon pour la santé. Et en plus, j'ai lu qu'aujourd'hui, en France, c'est interdit depuis un an d'avoir ces puffs, et particulièrement pour les mineurs. Voilà. Donc, c'est une loi juste de l'État français, et on devrait normalement y obéir si on est catholique, et donc pas les fumer. Mais je sais que malheureusement, c'est hyper répandu aujourd'hui dans les collèges, et c'est dommage que les jeunes ne suivent pas les bonnes directives qu'on pourrait leur donner.
0: Merci, mon père, c'est cool. Bon, voilà. Je sais pas si ça fait beaucoup avancer, si ça fait aller au paradis de fumer la puff ou pas.
2: Non,
0: je sais pas, elle est incroyable la question de la petite. Mon père, j'ai une question. Tu mets la puff ?
2: Ça a été long, je vois ça. Seulement les chichas.
0: Et la chicha ? Non, parce que la chicha.
5: Je vous conseille beaucoup, Ragnarok.
0: Non, mais c'est incroyable. Alors, vu qu'on parle de ça, tiens, vous faisiez la confession quand vous étiez gamin ? Vous êtes tous catholiques ?
6: Oui.
0: Vous alliez à la confession ?
6: Non, j'ai jamais fait. À l'école, j'ai fait.
0: Moi, je faisais la confession. C'était très.
2: Et toi, t'étais enfant de cœur, je crois.
0: Alors, j'étais enfant de cœur. Et puis, je faisais. Ah oui, la
7: confession automobile.
0: Comment ?
2: Oui,
0: la confession automobile.
2: La Mercedes, BMW.
0: Ah, là, ça, la confession, oui, les portes ouvertes. Oui. C'est, les confessions,
7: oui.
0: Ils le savent,
7: oui. Ça, j'ai fait, oui.
0: Qui ? Je vous jure, vous avez jamais fait. Vous êtes jamais confessé ?
2: Moi, je suis juste baptisé, mais.
0: Non, Stouff non plus ?
3: Non plus.
7: Après, on fait pas de bêtises, on n'a rien à gagner.
3: On n'a rien à cacher.
0: Bah, alors, moi, je vais vous dire un truc. Je le faisais, et quand t'es gamin, c'est très flippant parce que tu rentres. Alors, c'est fini, hein, le petit truc. Non, ça, c'est fini. Hein,
2: ah bon ? C'est plus la petite cabine.
0: Non, c'est terminé, ça. Dans les églises.
3: On peut pas envoyer un mail ?
0: Je pense qu'ils gardent ça en décoration, mais j'ai jamais vu personne sortir de cette petite boîte.
2: Ah bon ?
0: Vous allez généralement au presbytère, vous allez voir le.
3: Un FaceTime ?
0: Monsieur le curé ? Non, vous allez le voir.
7: Tu prends le micro et tu le dis devant tout le monde.
0: Et en fait, c'est très flippant parce que tu rentres dans. Enfin, moi, j'avais souvenir, tu rentres dans son bureau, s'asseyait en face de toi. C'est alors. T'étais là, tu. Oui. Raconte-moi.
5: J'ai enterré mon petit frère.
0: Mais c'est très embêtant parce que tu cherches les bêtises que t'as pu faire et crois-moi. Il n'y en a pas une qui te revient.

0: ça jamais de la vie, ça tu sors. Ça je veux pas. Non, bah non,
1: je croyais moi.
0: Non, il est pas là pour te juger, il est pas là pour te en théorie pour
1: bon. D'accord.
0: Effectivement, tu arrives en disant "Je suis Xavier Dupont de Ligonnès." Ouais, alors on fait quoi?
2: Récitation.
3: Comment on fait 18h Coé sur Europe 2.
0: J'ai passé du temps en prière là, je pense, hein. Non, mais non, évidemment, évidemment, restez avec nous. C'est Europe 2. Merci d'être là, c'est jeudi.

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2: D'un coup, est-ce que vous respectez les jingles,
3: madame,
2: s'il te plaît.
3: Est-ce que vous pourriez être professionnel
4: oui.
3: Madame, on fait de la radio.
5: J'ai été surprise à mon insu de mon plein gré.
3: On est sur Europe 2, qu'est-ce qui se passe?
4: Vous souffrez, mais le micro est éteint. Voilà.
3: Nous venons de raccorder Stouff à la petite machine infernale qui permet en théorie de muscler. Alors moi, je l'ai eu droit hier.
4: On fait rien du tout.
3: Je sais pas ce que ça muscle. Par contre, ça envoie des schlags.
4: Ah ouais.
3: Je sais pas si le fait de prendre un coup de jus, ça a musclé quelqu'un une fois dans sa vie.
4: Non.
3: Mais
2: c'est parce que ça contracte.
5: Wow
2: en fait.
3: Mais qu'est-ce que c'est que ces cris?
5: Il teste.
3: Il veut savoir si il doit rajouter de l'eau au sol.
5: D'accord.
3: Et te mettre de l'eau derrière la nuque.
5: Bras, moi.
2: Non mais arrête, la branche pas sur le prémural.
5: C'est pas un bras normalement.
4: T'as Stouff. Les deux bras là?
5: J'ai les deux bras.
3: Stouff, tu as donc sur ta tête.
5: Ah d'accord, oui.
3: Un personnage.
5: C'est ça, j'ai pas vu.
3: Nous jouons au kikiké sur le front. Tu as 10 questions. Au bout de toutes les 3 questions, on monte fortement l'intensité de la machine.
4: Attends, je fais comme Pietre.
2: Attends, il va regarder comme Pietre parce qu'il a pas bien vu. Colle ta tête contre la photo.
3: C'est vrai, Pietre, tu viens de me faire le papy qui regarde le menu. Mais...
6: Comment tu veux que fasse à
3: tu viens de me faire, tu viens de me faire le gars qui a pas ses lunettes et qui a mis le nez dans la page, tu sais. Attendez, montrez-moi qui c'est.
5: Dépêchez-vous là, parce que.
3: Ben, montrez-moi qui c'est, je ne vois pas bien qui c'est. C'est très étonnant, j'ai envie de voir.
5: Je suis.
4: Alors, je vais vous commander. Je vais prendre le risotto.
3: Alors, ça a l'air très très bon ce qu'il y a ce midi. Hein.
6: Comment
3: alors...
6: tu voulais que je fasse, c'est regarde là-bas, je suis obligé de faire ça.
5: Ah ouais, mais c'est pour pas que je vois.
3: Quelqu'un veut des lentilles si ça.
5: Vous savez quoi. Par contre, dépêchez-vous, arrêtez de rigoler.
3: Allez, on y va.
5: Allez.
3: Top. Vas-y,
5: est-ce que je suis une femme?
7: Oui.
3: Oui.
5: Est-ce que je suis une politique?
7: Oui. Oui.
5: Ah! Est-ce que je suis d'Île-de-France?
7: Aucune idée.
3: La réponse sera aucune idée.
5: Oh, oh, oh!
7: C'est pas une question, ça.
5: Oh, oui, oui. Ok.
3: C'est quoi cette question?
5: Est-ce que je me présente au présidentiel?
7: Ah, non. Non.
5: Ah, oh.
3: Je crois pas.
2: Non, je sais pas.
3: Oh, hey.
5: Est-ce que.
3: Ça fait quelle sensation dans les bras?
5: Ça fait des. C'est très bizarre. C'est très, très bizarre, là. Je vais pas.
3: Il te reste 6 questions.
4: Tu bafouilles, hein.
5: Est-ce que je suis déjà en place au ministère, à un ministère?
3: Ah, très bonne question, pas du tout.
5: Ah, ouh. Est-ce que
3: vous êtes sûr que vous avez rien mis d'autre? Parce que c'est très étrange quand même tous ces cris.
4: Pose des bonnes questions.
5: Ben c'était des bonnes questions là. Est-ce que je suis de gauche?
7: Oui,
3: oui.
4: Cherche simple.
5: Ok, est-ce que je l'aime pas?
7: Oui.
3: Oui, mais vu que t'aimes pas.
5: Ah, mais oui.
2: Ah, elle a trouvé.
3: On la voit plus.
5: Est-ce que
3: Attends, t'es magique, Stouff.

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0: T'es là?
1: Ouais. Jeanne Masso.
2: Tu veux. Comment?
1: Je vois pas. Je vois pas.
2: Tu veux réécouter?
1: Ouais. Allez.
2: Châteauroux, Tourcoing, un aller sans retour, Tourniquet, le Jeanne Mastour 2002.
0: Ah, mais si je l'ai.
1: Un aller sans retour?
0: Mais non.
2: Ah non. C'est Châteauroux? Pourquoi?
0: Parce qu'il n'y a pas Tour, c'est Tour.
2: Ah ben voilà! Tourcoing, Tourniquet, un aller sans retour, le Jeanne Mastour. Gros bisous, mon Geoffrey, on garde les sous. J'embrasse fort.
0: J'aurais pu avoir la bonnette de Steve Estatov.
2: Bisous à toi. Attends, c'est pas fini, il peut peut-être l'avoir. Jérémy, salut Jérémy.
3: Oui, bonjour.
2: Bonjour, bienvenue sur Europe 2, Jérémy. Est-ce que tu es heureux dans la vie en ce moment?
3: Oui, très bien.
2: Qu'est-ce que tu fais comme métier?
3: Agriculteur.
2: Ah, comment ça se passe?
3: Ça va, ça va. On a connu mieux, mais ça va.
2: Ouais, ça va. T'es en quoi, toi? Tu fais dans quoi? Dans la céréale? T'es dans quoi?
3: Production laitière.
2: D'accord. Très bien. Dans quel coin de France?
3: Auprès de Rennes, en Ille-et-Vilaine.
2: On embrasse tous les agriculteurs qui nous écoutent souvent dans l'émission, le matin comme l'après-midi. On a eu un petit mot pour eux il y a deux jours encore.
4: Oui.
2: Alors, tu l'as reçu ton milliard d'euros ou pas?
3: On l'attend encore, non, non.
2: Ça va, il va arriver.
0: Ils ont dit 1 milliard par personne.
2: Oui, ils ont dit, franchement, ils ont dit 1 milliard. Ils ont dit si vous êtes deux, c'est deux, on double.
0: Ah oui.
2: Non, non, mais vraiment, t'inquiète pas, ça va arriver. Surveille ta boîte aux lettres. Attention, voici le jeu de l'intrus. Roméo et Juliette. Un conte de deux villes. Hamlet, le misanthrope, le hobbit.
0: Oh, c'est dur. Un conte de deux villes, c'est quoi ça?
3: Bah, le hobbit.
5: Non, ouais. Ah ouais, là c'est...
4: Attends, c'est
2: rapide. Mais c'est dur, voilà. Les gars, mais vous avez mangé une bibliothèque nationale ou quoi?
5: On n'est pas chez Julien Lepers, ça.
2: Bah, non, mais vas-y,
4: moi j'aurais dit le hobbit aussi, mais non,
2: mais ils m'ont pris pour Cyril Ferraud ou quoi? C'est quoi ces questions?
5: Le hobbit, c'est un piège à mon avis.
2: Non, c'est pas le Hobbit.
5: Non.
2: C'est le Misanthrope qui n'est pas un livre étranger. Roméo et Juliette, c'est étranger, évidemment. Oh. Un conte des deux villes, je sais pas ce que c'est. Hamlet, c'est Shakespeare.
5: Ouais.
2: Le Hobbit, bon, bah c'est.
4: Ah ouais, ouais.
5: Le Hobbit
2: non, c'est.
0: Ah, ça vient de la terre du milieu.
2: Oui, mais comment il s'appelle celui qui a fait les livres?

0: Mylène Farmer, Myriam Abel, Zazie Calogero.
1: Ah, je pense. C'est, je l'ai.
2: Oui.
3: Allez, je vais dire Myriam Abel.
1: Non, il fallait pas écouter Vito.
0: Si, si,
1: c'est ça.
4: Ah, si. C'est la seule qui a pas de carrière.
1: Ah, je sais pas. Je pensais qu'il y avait une histoire avec les Restos du Cœur.
0: C'est la seule qui a pas eu une longue carrière. Voilà.
3: Ouais, on va dire que c'est la moins connue.
0: On va dire que c'est pas. On peut dire aussi qu'elle a pas été disque d'or.
4: Bah.
0: Voilà. Quoi, bah.
4: Je savais pas qu'elle avait une carrière.
2: Oui, si, si, elle a toujours eu ça.
5: Une carrière de
4: vas-y, mineur. Alors vas-y, une chanson. Hein, c'est quoi son titre phare?
0: Ah bah, Maria, Maria, ma belle.
4: C'est
0: toi qu'on est.

seulement 0,4% contre 0,7% prévu jusqu'ici. Les basketteuses françaises, elles, avaient du gaz. Cet après-midi, les Bleus ont déroulé contre la Chine en quart de finale du Mondial, 90-61, et décrochent leur billet pour le dernier carré. Elles devront se frotter samedi à l'Allemagne ou à la Belgique pour s'offrir une place en finale. Côté foot et sur le terrain diplomatique, la Fédération française ne soutiendra pas Gianni Infantino pour sa réélection à la présidence de l'instance. La confiance est rompue, notamment après le projet controversé d'ouvrir une partie des compétitions à des investisseurs privés. La France rejoint plusieurs fédérations européennes qui ont déjà lâché le président de la FIFA. Et puis c'est une belle soirée.

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Europe 2, j'ai encore une bonne nouvelle. La semaine prochaine, Manon Lisa viendra nous voir à la radio et nous proposer sa playlist pop et nous partager ses artistes préférés et coups de cœur. C'est cool ça. Alors moi, je partage aussi mon coup de cœur. C'est Manon Lisa qu'on écoute maintenant.

0: Allez, jusqu'au bout. Europe 2, vous êtes beaucoup à m'envoyer via les réseaux sociaux des photos de votre autoradio, montre connectée ou autre, calée sur Europe 2. Ça fait vraiment plaisir à vous savoir avec moi là pour finir la journée. Je vous ramène à la maison pour ceux encore en voiture avec Teddy Swims et puis Britney Spears. 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

Europe 2, hier soir, le Girls Band Katsai était en concert à Paris. Je vous l'avais dit, hein, deux membres du groupe étaient absents pour des raisons de santé. Alors du coup, bah, des fans y sont allés un petit peu à reculons de peur d'être déçus, on peut comprendre. Et en fait, il s'est produit tout l'inverse. Les fans ont adoré, ce qui prouve que qu'on soit 4, 3, 2 ou 6, bah, ça le fait quand on s'appelle Katsai.

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Et voici un bonus pop Europe 2 là maintenant, Shaggy.

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C'est ça la playlist Pop Europe 2 pendant 30 minutes non-stop. Allez, dans une grosse demi-heure, 40 minutes, hop, les enfants vont se coucher. Ensuite, on pense qu'à nous, en parents égoïstes que nous sommes, et on assume. Ah oui, on assume. Temper City arrive et Timbaland là maintenant.

Salut tout le monde, bienvenue sur Europe 2, content de vous retrouver, c'est Quentin en ensemble jusqu'à minuit. 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Vous avez vu ça à partir de 2500 balles? C'est des fous. Heureusement qu'on va vous l'offrir sur Europe 2 à partir de ce week-end. Vous étiez passé à côté de l'info, bah je vous la donne. Voilà, Teddy Swims sur Europe 2.

0: prend juste un verre. Et bah voilà, 3 heures plus tard, vous allez vous faire engueuler en rentrant à la maison. Hein. Bon, vous faites la route avec Martin Garrix et Ed Sheeran. Bienvenue sur Europe 2 Pop Radio.
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minuit pile pour vous dévoiler son tout nouveau morceau. Julien Lib est de retour, fin des vacances pour Julien Lib dans moins de 3 heures. Il y a son nouveau titre qui sort, ça s'appelle Super Héros avec Mr. Rain. Bah, tout à l'heure, donc à partir de minuit. Voilà Julien Lib sur Europe 2 Pop Radio.

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0: Retirez ça tout de suite. Bah oui, les annonces de vente de vos organes pour vous payer l'iPhone Duo, c'est pas la peine. On vous l'offre.
1: Oui, oui.
0: À partir de samedi, écoutez Europe 2 et repartez avec l'iPhone Duo. Et j'ai vu, hein, Apple l'a présenté hier. Il est beau, hein. Il est beau, mais il coûte cher. Voilà, Angèle sur Europe 2, Pop Radio. Qu'est-ce que

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Je vais pas vous dire, tiens, ce que c'est le prochain morceau, c'est à vous de deviner. Ouais, je suis comme ça. Ça vous entraînera pour le blind test de Vito demain chez Koé. 7h-11h Koé sur Europe 2. Bon, allez, c'est Clara Luciani.

C'est la playlist Pop Europe 2 pendant 60 minutes non-stop. J'ai une idée pour vous demain, si vous n'avez rien de prévu pour démarrer le week-end. Si vous les avez encore, vos grands-parents, s'ils habitent pas trop loin de chez vous, demain c'est la journée mondiale des grands-parents. Ça leur fera plaisir, ça vous fera plaisir, tout le monde sera heureux. Le temps est bon, bon entendeur sur Europe 2 Pop Radio.

Europe 2 Pop Radio, on commence à voir se révéler les films qu'on ira voir au ciné en fin d'année. Le 25 novembre sort le nouveau film avec Ariana Grande, Robert De Niro, Ben Stiller, Mon beau-père, Ma belle-fille et moi. Ça a l'air pas mal, j'ai vu la bande-annonce. On va écouter Ariana Grande, ce sera après Ugel sur Europe.

Europe 2 Pop Radio, est-ce que vous savez déjà ce que vous allez faire le week-end, mais pas ce week-end, le week-end prochain? J'en connais une qui sait très bien ce qu'elle va faire, elle sait très bien où elle va aller, ce sera direction Madrid pour aller voir Shakira, c'est Marina. Et dans le sud-ouest, Marina, et hier, elle était en direct sur Europe 2. Et c'est hier qu'elle a appris la bonne nouvelle. Shakira est sur Europe 2.

Europe 2 Pop Radio. Je me suis surpris à regarder l'émission américaine de Kelly Clarkson. Alors, je parle pas très très bien anglais, mais en fait, elle chante énormément dans son émission. C'est trop trop bien. Allez voir sur ses réseaux sociaux. Vraiment, elle est trop forte. On va écouter Kelly Clarkson. Vous rappelez de ça, Because of You, Classic Pop Europe 2. Ce sera après Olivia Rodrigo sur Europe 2 Pop Radio.

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Europe 2 Pop Radio, les magasins veulent nous faire acheter des choses des fois beaucoup trop tôt. Là, je suis rentré dans un magasin cet après-midi, il y avait déjà plein de rayons pour les décos d'Halloween. Pas tout de suite, non, pas tout de suite. Voilà,

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2: Les élections, vous avez vu les primaires, les machins, les trucs, le monde commence à se noyer là-dedans. Patrick Sébastien voulait nous parler de ça parce qu'il va peut-être se lancer dedans.
3: Bah oui, Patrick, vous êtes là, Patrick ?
4: Ouais, ça va, ouais.
2: Attends, j'arrête l'hélicoptère. Ça va, mes petits culs, vous êtes toujours en forme.
3: Bah ouais,
2: mes petits culs plein de beurre.
3: Et vous, Patrick, vous êtes en forme ?
2: Bah ouais, je suis en forme, pareil, 37,5, j'ai pris la température à 2 minutes.
3: Bah nickel.
2: Mais si je reviens ce matin, c'est pas pour vous parler de chansons. Pas forcément. Ouais, enfin, un petit peu. C'est pour vous parler des élections, parce que l'année prochaine, élection présidentielle.
3: Ouais, élection, d'accord.
2: Okay. Ah non, érection. Érection ou élection ? Putain, je sais jamais.
3: Élection.
5: Élection.
2: Ah ouais, c'est vrai, érection présidentielle, c'est tous les matins. Ça les fait tous bander de se lustrer les pruneaux en vendant leur programme à la télé. Et tous les politiques de gauche, de droite, du milieu, j'ai remarqué, ils viennent chez moi.
3: D'accord.
2: Car

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2: Gros problème informatique depuis hier dans la maison. Stouff est en train de hurler à tous les étages. Il a dit bah, puisque c'est comme ça, je vais rentrer. J'ai vu mon Pietro qui avait du mal hier. On a plus d'internet.
3: Toi aussi.
2: Elle l'a toujours pas aujourd'hui. Et ensuite, comble de tout hier, ils sont venus piquer l'imprimante. Alors Stouff, elle m'a dit, Coco, tu fais quelque chose ou j'en tue un. Il y en a qu'un seul qui est en charge de la réparation.

0: Oui, parce que ça vient de reprendre un euro comme ça, pour le cadeau. On vient de me dire que c'est 2350. Si, voilà. Et il fournit sans prise, hein, je tiens quand même à le dire. Donc, on est d'accord que cet iPhone Duo, moi je pense qu'à ce prix-là, c'est le 128 gigas.
1: C'est le 256.
0: 256 ?
1: Oui, sinon ça monte le 2 Tera, je crois, il monte
0: non,
1: à.
0: Non, il n'y a pas 2, il y a 1.
1: Si, il y a 2 Tera, je crois que ça monte à 3800 euros.
2: Mais non !
0: Moi, j'ai mon téléphone, c'est 1 Tera, par exemple.
3: Oui.
0: J'ai même plus que ça, ça doit être un 14. Celui-là, je n'ai pas changé le mien depuis 3 générations. Mais c'est à chaque fois, je l'ai dans le tiroir, mais à chaque fois, je trouve ça très galère de changer les téléphones.
4: C'est vrai que c'est galère, mais.
0: Tu remets tes numéros de compte, de banque, tu remets tes trucs, il y a des numéros.
1: Faut en mettre tous tes codes que t'as oubliés.
4: Non, t'as le cloud.
1: C'est automatique maintenant.
0: Mais tu l'as pas dans tout tes trucs dès que c'est des trucs de sécurité, genre des caméras, des alarmes.
4: Oui.
0: C'est galère. Honnêtement, c'est chiant. À chaque fois, ils te disent c'est facile. Non, c'est pas si facile.
3: Mais fais-le une bonne fois pour toutes et c'est réglé.
1: Sauf qu'ils sortent un iPhone tous les 2 ans. Donc
0: merci. Bah, là, c'est pour ça.
1: Non, tous les ans.
0: Tous les ans. Donc là, il va monter, à mon avis, il est à 3005 le 2 Tera.
1: Alors en fait, donc 256, 2339, 512 gigas, 2589, 1 Tera, 3089 et 2 Tera, 3839.
4: Quoi ?
0: Ah bah 4000, oui, c'est
1: ouais,
0: ça.
1: Allez, ouais, 4000. 2 Tera, ah ouais. Mais bon, tu peux l'acheter sur 24 mois si tu veux.
4: Qui a besoin de 2 Tera dans son portable? C'est un portable, c'est pas un ordi.
0: Mais aujourd'hui, pour moi, c'est mon ordi.
1: C'est ça.
0: Moi, je fais tout avec ça. Je fais mes mails, je fais mes signatures électroniques.
3: Les réseaux, les vidéos.
0: Moi, je n'ouvre jamais mon ordi, par exemple. Contrairement à vous, moi, je ouvre très, très rarement mon ordi. Je fais tout avec mon téléphone.
1: Avant, le téléphone, ça servait à téléphoner, prendre des photos. Aujourd'hui, un téléphone, c'est ton objet principal.
0: Alors, vous pourrez afficher deux applications à la

0: Un petit 200.
1: Aïe, aïe, aïe.
0: Faut arrêter, il n'y a jamais eu 2000 paires dans une boutique.
2: C'est complètement insensé de proposer tout ça. J'espère que c'est une vanne, monsieur le maire.
0: Je ne suis pas maire, j'étais ministre, donc un petit peu de respect.
2: Oui, là, c'est votre nom de famille, Bruno le maire.
0: C'est vrai, revenons à nos kebabs, comme disait l'écrivain Francis Pouchon. Ce n'est pas insensé. C'est pour que la France avance, c'est pour le bien des Français. Un enfant qui a son permis de conduire,
2: oui,
0: monsieur Corentin, à 10 ans,
2: oui,
0: c'est la liberté pour lui et pour ses parents.
2: D'accord.
0: Il ira seul acheter ses cartes Pokémon ou dealer son shit. Bénéfique pour tout le monde, monsieur Corentin. On relance l'économie du pays.
2: Bon, après, je trouve pas ça sérieux. Bon, on va vous laisser parce que là, ça devient n'importe quoi.
0: Si vous voulez.
2: Ouais.
0: Mais au moins, je n'y vais pas par quatre chemins.
2: Pourquoi ?
0: Quatre chemins, c'est trop long.
2: Ah oui.
0: C'est beaucoup trop long.
2: Ah oui. Ouais, merci. Hein, puis on arrête là, hein, c'est mieux.
0: Ouais.
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1: et les jamais couchés.
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1: Le top de Stouff.
2: Oui.
1: Aujourd'hui, c'est quoi ma stouffette?
2: C'est sur les choses que l'on fait quand on n'est pas réveillé. Ça arrive.
1: Vas-y, je te dirai.
2: Il y a des jours, on n'a pas les yeux en face des trous, tout ça. Oui. Donc, on fait des trucs machinalement et on ne se rend pas compte. Par exemple, il y a rentrer dans l'ascenseur et attendre 5 minutes avant de se rendre compte que tu n'as pas appuyé sur le bouton.
3: Ça m'arrive tous les ans, ça.
2: T'es dans l'ascenseur, ouais, les portes se ferment et puis là t'es là, t'attends.
3: Ouais, tu te regardes dans la glace.
2: Tu te regardes, voilà, t'attends. Puis
3: attends, on sent pas les sensations de l'ascenseur.
4: Ouais, ouais, t'as
2: on a aussi par exemple aller aux toilettes et pendant la journée et s'apercevoir que sa culotte ou son caleçon est à l'envers.
1: Ah oui.
3: Oh, ouais.
5: Là, on va vraiment être dans le pâté quand même. Hein.
4: Non, si elle rit comme ça, c'est que ça lui est arrivé.
3: Ouais.
4: C'est que ça lui est arrivé.
2: Voilà. Oui, une fois avec Mélissa, on a fait un combo comme ça.
4: Ah, c'est vrai, les deux. Les deux, vous aviez mis à l'envers.
2: Le même jour.
4: Oh, ça peut arriver.
2: On a aussi cherché ses lunettes alors qu'on les porte déjà.
4: Sur la tête.
2: On les a sur la tête et puis là, t'es partout en train de les chercher pendant 20 minutes, tu t'agaces et puis bon. Bah.
4: C'est un bon truc de vieux. Ça.
6: C'était arrivé à Jean Castex.
4: Ouais.
2: Oui.
1: Où sont mes lunettes?
4: Bah là.
6: Pardon.
2: T'as aussi le matin où t'inverses les choses. Par exemple, tu ranges ton mug de café dans le frigo et ton lait froid, tu le remets dans le placard. Ah oui.
3: La télécommande de la télé dans le frigo, ça m'est déjà arrivé.
1: Et moi, pour l'instant, rien ne battra ce qui

0: m'est arrivé il y a 10 jours où j'ai voulu faire le plein sans plomb 95 à ma voiture électrique.
1: Voilà, non, c'était pas réveillé là.
0: Je vous rappelle que ça ne s'invente pas quand même.
2: Moi, ce qui m'arrive souvent, c'est la cuillère quand je mange mon fromage blanc. La cuillère, je la mets à la poubelle, le fromage blanc, je le mets dans la vaisselle. Il y a un truc chelou là.
0: C'est arrivé aussi.
3: Et tu sais que chez Total, maintenant, quand ils font des séminaires, ils passent la vidéo de la surveillance.
0: Ils disent regardez-moi l'autre con qui veut faire le plein de sa voiture électrique. Ah non, mais ça,
1: quand
0: 10 jours.
1: On n'est pas réveillé aussi, il y a des gens qui mettent leurs chaussures avant de mettre le pantalon.
3: Ah, ça m'arrive.
2: Bah ouais.
3: Ça m'arrive. Wow. Je suis en train de lasser ma chaussure, je dis.
0: Je suis
3: dans le bus.
0: Je suis dans le bus. C'est marrant, je vois toujours mon zizi.
1: Et pour finir, on a aussi répondu oui à des questions sans avoir rien écouté et se demander à quoi on vient de répondre.
0: Ouais.
1: Ça, à la fin de ton oui, tu dis je viens de répondre
0: mais
1: à quoi.
0: Mais ça, c'est les interrogatoires du matin où t'es pas réveillé. On dit t'as bien pensé à téléphoner à maman pour aller faire les trucs ce week-end parce qu'on nous attend. T'as confirmé le machin truc.
3: C'est quand que tu te pointes dans le garage, t'es là, puis.
0: Qu'est-ce que je fous là?
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2: 20% des parents aujourd'hui regrettent le prénom qu'ils ont donné à leur enfant. C'est le triste chiffre de ce sondage sur les Français et les prénoms. 20%. Il y a 2 personnes sur 10 qui nous écoutent. J'aurais pas dû l'appeler comme ça.
3: Ouais, ouais, ouais.
2: Voilà. Ah, c'est vrai que le petit

0: Je crois que si tu as souffert de quelque chose vraiment, je pense que tu peux faire une demande à tes 18 ans.
1: Parce que les parents, ils doivent donner le prénom tout de suite, je pense, c'est ça, oui. La naissance. Mais oui. Après, du coup, derrière, est-ce que tu, si tu réfléchis un mois.
0: Si, je crois. Non, mais je crois que administrativement, les demandes, même le nom, si tu motives ta demande, d'accord. Je crois que tu peux y arriver. 10% indiquent que leurs enfants, lui-même, leur a fait savoir qu'ils n'appréciaient pas son prénom.
2: D'accord.
0: 26% des parents ont donné un prénom en rapport à une série. Et le regrette.
2: Ah bah les Dylan, Brandon et Beverly.
0: Et moi, Sébastien, j'étais à deux doigts de m'appeler Belle. Hein. Belle et Sébastien, il y avait le chien et son maître. Ça date de cette époque-là.

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2: Hier, je scrollais tranquillement sur les réseaux et au milieu de mes chats qui réveillent des gens en jouant du banjo. Qui chante sous la douche, il y avait cette vidéo. Alors, donc pour vous mettre en situation, alors je vous explique. Voilà, j'étais comme ça, avec les chats qui jouent du banjo.
3: D'accord, du scroll.
2: Et tout de suite après, ça.
4: Pour mesurer le pénis, il faut utiliser une règle rigide.
5: Ah oui, ça fait bizarre, oui.
3: Quel rapport ?
2: Non, mais ça, vous avez vu ça, des fois, vous avez... Alors je dis, attends, oh, dis donc, oh, du coup, je scroll.
5: Ouais.
2: Tu pas, je tombe sous un chat qui chante.
5: Ouais.
2: Donc je me dis, attends, je reviens à la vidéo d'avant.
4: Ensuite, il faut faire cette mesure dans un environnement relativement chaud. Sinon, sous l'effet du froid, le pénis il se rétracte, il rapetisse.
2: Oui.
4: Pour prendre sa mesure, il faut commencer par étirer le pénis et le relâcher.
2: Oui,
4: moins deux fois.
2: Ah,
4: les mesures que les médecins donnent sont faites à partir de l'os du pubis et pas à partir de la peau du ventre ou du pubis. Donc, il faut enfoncer le plus possible la règle au-dessus.

0: dure sur la règle.
1: D'accord. Faut pas l'enfoncer trop, hein, parce que sinon c'est.
2: Mais pourquoi ?
1: Donc bon, alors elle continue l'explication, la dame, hein, c'est ça ?
0: Oui, en général, il faut ajouter 5 mm parce que les règles rigides, le zéro, il n'est pas au bout de la règle. Donc ça, c'est important parce que si vous enlevez cet espace, vous allez avoir un chiffre qui va être faux.
3: Bien sûr.
0: Donc, il faut ajouter cette petite longueur à la longueur du pénis.
1: Merci, docteur. Il faut ajouter 5 cm. Donc comme vous
2: venez de l'entendre. Non, pardon, 5 mm.
4: Et après, tu rends la règle à ton fils. Tu
1: attends, c'est 5 mm qu'il faut rajouter.
4: Oui.
1: Pas centimètres.
0: Non.
1: Je fais pas les

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2: Champion du monde de l'actu, Dwayne Prescott, un Américain de 41 ans. Il a été arrêté accusé d'intrusion après que les témoins l'aient surpris en train

0: réveillé. Une fois les yeux ouverts et examiné par les pompiers, il a pu rentrer à son domicile. Une dépanneuse est intervenue pour enlever le véhicule et dégager la ruelle au bout de plusieurs heures.
1: Pourquoi il est rentré à pied ouais.
0: Je trouve que pour un prof de maths, il n'a pas le compas dans l'œil. Ou alors, il l'avait vraiment. Et le troisième champion, un papa espagnol qui roulait sur l'autoroute, le père indigne, avec son fils. Il s'arrête, il fait le plein, station-service, petit pipi, il est reparti. Vous voyez venir le truc, il a oublié son fils sur le parking.
2: Oh là, oh, le rêve.
0: Ce n'est que vers 23h, après une opération de recherche menée par la Guardia civile, que l'automobiliste a été localisé sur une voie rapide. Ils l'ont serré sur le côté, 140 km plus loin.
2: Ah mais non.
0: Ils lui ont dit, vous avez oublié de votre fils. Il s'est retourné, il a fait, oh.
2: Ah bah oui.
1: Ouais.
0: Bah c'est vrai. Il s'était rendu compte de rien.
3: Mais c'est dingue.
0: Mais ouais. Peut-être qu'à un moment donné, au bout de 140 km, peut-être qu'il a dû se dire...
4: C'est trop calme. J'aime pas trop beaucoup ça. Je préfère quand c'est un peu trop, plus ou moins calme.
0: Et puis il a mis la radio, il passe à autre chose.
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1: Ouh, il y a une info qui vient de sortir, ah. Elle est bien celle-là.
2: Alors ça, c'est très tordu, mais bougrement intelligent.
1: Un homme à Tamale, comme la dame de l'hôpital, au Ghana, aurait utilisé la Wi-Fi gratuite comme moyen de garder sa maison en sécurité. Écoutez-moi bien.
3: Qu'est-ce que c'est ça ?
1: Il a installé une connexion Wi-Fi puissante à l'extérieur de sa maison, qui marche de 17h à 7h du matin.
4: Le but du jeu, connexion ouverte.
1: Connexion ouverte. Tous les jeunes du quartier se posent sur sa pelouse. Ils viennent récupérer de l'internet gratuitement, mais comme ils sont là devant la maison que la zone est coupée, ça décourage les criminels.
3: Mais pas con du tout, ça. Ouais.
1: L'histoire affirme que la maison n'a jamais été cambriolée depuis le début de cet arrangement.
4: C'est pas idiot, parce que ça coûte pas plus cher de mettre un wifi ouvert,
1: non.
3: Non.
1: Ça te coûte moins cher qu'un abonnement à un système d'alarme, hein.
4: C'est ça.
1: Voilà. Bon, sauf si les cambrioleurs sont malins. Ils ont juste à mettre une petite vidéo à la con d'un chat qui chante sous la douche. Tous les gamins feront « Oh, regarde !» Oh, ils sont du manjo. Oh, ils réveillent la maîtresse.
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0: armés.
1: Alors,
2: aux vêtements.
1: Alors, elle est armée.
0: Si, si, ils sont armés, ils ont des piques là-haut.
3: Ouais, non, ils ont des nerfs.
2: Mais il y a des pistolets à eau. Non.
4: Ils n'ont pas les véhicules, ils ne sont pas véhiculés.
1: Alors non, c'est pas ça, c'est même beaucoup plus simple.
3: C'est rapport au fait qu'ils sont pas. Enfin, c'est leur armement qui est spécial.
1: Alors c'est pas l'armement qui est spécial, c'est.
0: Ah, ils sont armés, mais il n'y a pas de balles dans les fusils.
1: Non, non, non, non, non, c'est pas ça.
2: Ils n'ont pas le droit de sortir de chez eux.
1: Ils n'ont pas le droit de quelque chose.
3: Ils n'ont pas le droit de tirer, ils n'ont pas le droit de tuer.
1: Plus simplement, ils n'ont pas le droit.
3: Ils n'ont pas le droit de s'en servir.
1: Ils n'ont pas le droit de combattre. C'est la seule armée qui n'a pas le droit de combattre. Bonne réponse.
3: Oh, la planche.
2: Ouais, grave.
1: De Pietro.
2: Bonne retraite.
1: On va terminer avec une dernière question de monsieur, j'ai pas le nom.

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2: L'Union européenne abandonne l'interdiction des moteurs thermiques. C'est Ursula von der Leyen qui l'a dit. Fini le plus aucun moteur essence ou diesel.
3: Parce que je crois qu'aussi les Allemands, ils ont un plan en loose day qui traîne depuis quelques années.
2: L'hydrogène.
3: Sur un un carburant issu du pétrole. Mais qui a zéro émission de...
4: Ah, ils préparent le futur.
3: Ouais. C'est Volkswagen, Porsche, ils sont sur le coup depuis quelques années. Donc
2: question, qu'est-ce qu'un convertisseur ACDC pour en parler à la machine à café?
3: C'est un truc qui te prend une chanson de variété, qui te le transforme en hard rock.
5: C'est ça.
2: C'est génial.
3: C'est du Vianney à la base.
2: Mais non. Non, j'avais arrête de taper dans ton micro. Ouais.
6: J'avais la même chose, moi.
2: Mais non,
6: c'est un fan de Nirvana qui devient fan d'ACDC.
2: Mais non, ça transforme pour les prises électriques, le courant alternatif AC d'une prise murale en courant continu.
6: T'étais
2: fort.
3: T'étais fort en EMT, toi.
2: Mais bien sûr, en atelier, bien sûr. Qu'est-ce qu'un LFP?
5: Bah, la Ligue de football professionnel.
2: Non, pas du tout.
3: Non, c'est la FEN parlementaire.
2: La quoi?
3: La FEN parlementaire, LFP.
4: À la FEN. Parce que c'est la FEN.
2: LCP, c'est la chaîne parlementaire. LFP, c'est la FEN parlementaire.
4: La FEN de télévision.
3: C'est quand un feu sur la langue. Qu'est-ce que tu regardes la télé? Je regarde la FEN parlementaire.
2: On va vite le finir, ce truc. C'est une technologie de batterie. Hein, voilà, c'est tout.
6: Ouais, sinon, c'était un dyslexique qui voulait dire FD.